lundi soir à vous. Jason vous accompagne comme ça jusqu'à minuit. Très content d'y être d'ailleurs. On a eu vendredi passé dans les 100 000 matins, Geneviève Doré, que je connais très bien d'ailleurs, avec qui j'ai jasé plusieurs fois, une fille super sympathique. Elle est de naître et grandir. C'était pour la chronique famille du mois de mai, le sujet l'éveil à la lecture. Donc si vous avez raté l'entrevue de vendredi passé, vous allez l'écouter dans la section rattrapage de notre site web au 95.5.ca.

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1: Je veux en profiter ce soir pour faire des belles salutations à deux belles gangs, deux belles équipes, les employés des Tim Hortons de Témiscouata-sur-le-Lac et de Desjilly. La semaine passée, on a appris que la plus récente campagne de Biscuits Sourire avait permis d'amasser 22 105 $, une somme qu'on va remettre aux trois maisons de la famille au Témiscouata. Ben bravo, honnêtement, c'est un beau montant. Merci d'avoir participé d'ailleurs à cette dernière campagne-là. Et bonne soirée à vous, hein!

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2: Voici vos nouvelles, Arsenal Média. Les braves Batitecs du Témiscouata ont disputé leur première rencontre au nouveau parc Denis Bouchard à Témiscouata-sur-le-Lac dimanche soir. Les locaux ont subi un revers de 7-3 face aux industries des Jardins du Kamouraska, malgré une avance initiale. Avant le match, le parc a été renommé en hommage à Denis Bouchard, figure emblématique du baseball régional. La campagne du Biscuit Sourire 2026, organisée dans les Tim Hortons de Dégely et Témiscouata-sur-le-Lac, a permis de récolter 22 105 $ pour soutenir trois maisons de la famille de la région. Actifamille, Ressources Famille et la Maison de la Famille du Témiscouata. Les activités se sont déroulées du 27 avril au 3 mai et ont impliqué bénévoles, entreprises et citoyens. Le programme de cadets de la Sûreté du Québec revient pour une 16e année cet été dans 74 municipalités à travers la province. Plus de 200 étudiants et diplômés en technique policière participeront aux activités de prévention, surveillance et parrainage. Plus de 3000 initiatives seront réalisées, incluant une opération nationale en prévention dans les campings. Finalement, côté météo à Dégely, c'est partiellement nuageux, avec 40 % de probabilité d'averse et risque d'orage. Le minimum attendu est de 7 degrés. Demain, ce sera une alternance de soleil et de nuages, et le maximum sera de 19 degrés.

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0: Le village relais de Dégely s'est illustré à l'échelle provinciale en remportant les honneurs dans la catégorie municipalité-organisme du prix Inspiration 2026. Ça a été remis cependant le congrès annuel des villages relais tenu à Baie-Saint-Paul. Donc si vous voulez avoir l'article complet, la nouvelle complète à ce sujet-là, très facile, vous allez sur montemisquata.com.
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3: Voici vos nouvelles, Arsenal Média. Les braves Batitecs du Témiscouata ont disputé leur première rencontre au nouveau parc Denis Bouchard à Témiscouata-sur-le-Lac dimanche soir. Les locaux ont subi un revers de 7-3 face aux Industries des Jardins du Kamouraska, malgré une avance initiale. Avant le match, le parc a été renommé en hommage à Denis Bouchard, figure emblématique du baseball régional. La campagne du Biscuit Sourire 2026, organisée dans les Tim Hortons de Dégely et Témiscouata-sur-le-Lac, a permis de récolter 22 105 $ pour soutenir trois maisons de la famille de la région. Actifamille, Ressources Famille et la Maison de la Famille du Témiscouata. Les activités se sont déroulées du 27 avril au 3 mai et ont impliqué bénévoles, entreprises et citoyens. Le programme de cadets de la Sûreté du Québec revient pour une 16e année cet été dans 74 municipalités à travers la province. Plus de 200 étudiants et diplômés en technique policière participeront aux activités de prévention, surveillance et parrainage. Plus de 3000 initiatives seront réalisées, incluant une opération nationale en prévention dans les campings. Finalement, côté météo à Dégely, c'est partiellement nuageux, avec 40 % de probabilité d'averses et risque d'orage. Le minimum attendu est de 7 degrés. Demain, ce sera une alternance de soleil et de nuages et le maximum sera de 19 degrés.

un excellent lundi soir à vous. Jason nous accompagne comme ça jusqu'à minuit. Très content d'y être d'ailleurs. On a eu vendredi passé dans les 100 000 matins Geneviève Doré, que je connais très bien d'ailleurs, avec qui j'ai jasé plusieurs fois, une fille super sympathique. Elle est de naître et grandir. C'était pour la chronique Famille du mois de mai, le sujet L'éveil à la lecture. Donc si vous avez raté l'entrevue de vendredi passé, vous allez l'écouter dans la section rattrapage de notre site web au 95.5.ca.

Je veux en profiter ce soir pour faire des belles salutations à deux belles gangs, deux belles équipes, les employés des Tim Hortons, de Témiscouata-sur-le-Lac et de Dégilly. La semaine passée, on a appris que la plus récente campagne de Biscuits Sourire avait permis d'amasser 22 105 $, une somme qu'on va remettre aux trois maisons de la famille au Témiscouata. Ben, bravo, honnêtement, c'est un beau montant. Merci d'avoir participé d'ailleurs à cette dernière campagne-là. Et bonne soirée à vous, hein!

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2: Voici vos nouvelles, Arsenal Média. Les braves Batitecs du Témiscouata ont disputé leur première rencontre au nouveau parc Denis Bouchard à Témiscouata-sur-le-Lac dimanche soir. Les locaux ont subi un revers de 7-3 face aux industries des Jardins du Kamouraska, malgré une avance initiale. Avant le match, le parc a été renommé en hommage à Denis Bouchard, figure emblématique du baseball régional. La campagne du Biscuit Sourire 2026, organisée dans les Tim Hortons de Dégely et Témiscouata-sur-le-Lac, a permis de récolter 22 105 $ pour soutenir trois maisons de la famille de la région. Actifamille, Ressources Famille et la Maison de la Famille du Témiscouata. Les activités se sont déroulées du 27 avril au 3 mai et ont impliqué bénévoles, entreprises et citoyens. Le programme de cadets de la Sûreté du Québec revient pour une 16e année cet été dans 74 municipalités à travers la province. Plus de 200 étudiants et diplômés en technique policière participeront aux activités de prévention, surveillance et parrainage. Plus de 3000 initiatives seront réalisées, incluant une opération nationale en prévention dans les campings. Finalement, côté météo à Dégely, c'est partiellement nuageux, avec 40 % de probabilité d'averse et risque d'orage. Le minimum attendu est de 7 degrés. Demain, ce sera une alternance de soleil et de nuages, et le maximum sera de 19 degrés.

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Le village relais de Dégely s'est illustré à l'échelle provinciale en remportant les honneurs dans la catégorie municipalité-organisme du prix Inspiration 2026. Ça a été remis cependant le congrès annuel des villages relais tenu à Baie-Saint-Paul. Donc si vous voulez avoir l'article complet, la nouvelle complète à ce sujet-là, très facile, vous allez sur Montréal.

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2: Voici vos nouvelles, Arsenal Média. Les braves Batitecs du Témiscouata ont disputé leur première rencontre au nouveau parc Denis Bouchard à Témiscouata-sur-le-Lac dimanche soir. Les locaux ont subi un revers de 7-3 face aux Industries Desjardins du Kamouraska, malgré une avance initiale. Avant le match, le parc a été renommé en hommage à Denis Bouchard, figure emblématique du baseball régional. La campagne du Biscuit Sourire 2026, organisée dans les Tim Hortons de Dégely et Témiscouata-sur-le-Lac, a permis de récolter 22 105 $ pour soutenir trois maisons de la famille de la région. Actifamille, Ressources Famille et la Maison de la Famille du Témiscouata. Les activités se sont déroulées du 27 avril au 3 mai et ont impliqué bénévoles, entreprises et citoyens. Le programme de cadets de la Sûreté du Québec revient pour une 16e année cet été dans 74 municipalités à travers la province. Plus de 200 étudiants et diplômés en technique policière participeront aux activités de prévention, surveillance et parrainage. Plus de 3000 initiatives seront réalisées, incluant une opération nationale en prévention dans les campings. Finalement, côté météo à Dégely, c'est partiellement nuageux, avec 40 % de probabilité d'averse et risque d'orage. Le minimum attendu est de 7 degrés. Demain, ce sera une alternance de soleil et de nuages, et le maximum sera de 19 degrés.

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petit pourcentage de probabilité d'averse, donc alternance soleil-nuage seulement et un maximum de 19 degrés. Partiellement nuageux ce soir, cette nuit, minimum de 5. Demain et jeudi, soleil, ça n'a pas changé avec de superbes maximum. 25 en ce qui concerne demain, milieu de semaine, avec, je pense, une première fois dans un indice UV qui nous indique là, élevé. Donc, 7 à demain, oui, soleil et jeudi, soleil également, un maximum de 29 degrés. Ah, ça, on aime ça. Et pour l'instant, vendredi, mélange soleil-nuage, auquel on ajoute un petit 30% de probabilité d'averse et un maximum de 25. Dans les prochaines minutes, tour de grand titre, ça ne changera pas. On regarde ensemble les toutes dernières nouvelles. Scène sportive, bailleux bilan du Canadien de Montréal hier, autant du côté des joueurs, Brandon Gallagher. Oh, ça m'a fendu le cœur en deux. Je dois vous dire de voir notre petit guerrier, après 14 longues saisons dans l'uniforme du Canadien, dû s'avouer hier que c'était probablement le terminé à cette belle aventure avec justement tous ses coéquipiers du côté du tricolore. Brandon Gallagher qui a même un moment très émotif hier, souvenir de sa mère décédée, a remercié bien sûr tous ses coéquipiers qui l'ont grandement accompagné là, dans cette difficile épreuve, mais de beaux souvenirs pour Brandon Gallagher, même s'il y a eu des hauts et des bas dans cette carrière, il aura tout donné, vraiment là, 100% de lui-même lors de ses 14 saisons là, dans l'uniforme du Canadien. Bon, on lui souhaite bien sûr, si cette aventure se termine à Montréal, la meilleure des chances dans la suite de sa carrière, donc on va bien sûr parler sport dans les prochaines minutes. Mais tout d'abord, on va éplucher, nous, les journaux, oui, des dernières nouvelles. Joey Lazy avec Champion du monde s'amène dans notre premier doublé musical de ce matin. Mais on les retient un peu puisque c'est Jean Leloup qui nous démarre ça avec Edgar, encore une fois, un excellent mardi à vous tous et bienvenue dans les 100 000 matins.

Lazy, Joey Lazy avec champion du monde dans les 100 000 matins. Bien, on est plus sur les journaux en ce mardi 2 juin, du côté de la presse notamment. Ah, bien, on parle beaucoup d'entretien des infrastructures. Québec va nous présenter là, bientôt son plan. Donc, bien de voir ce que vous nous présentez à Christine Fréchette et la CAQ. À compter du 11 juin, bien, les ingénieurs du gouvernement du Québec seront de nouveau en grève. Donc, autre dossier là à régler en ce qui concerne justement l'actuel gouvernement. Airbnb, le numéro, un numéro conforme usurpé, imaginé, dans 13 annonces. Encore beaucoup, beaucoup de problèmes avec Airbnb. Et là, ben, la compagnie reçoit une lourde amende, justement, pour certains logements qualifiés d'illégaux. Programme de récupération de terrasses écoles, des sous-traitants disent ne pas avoir tout recyclé. Donc, beaucoup de recyclage qui se retrouve encore du côté des dépotoirs. Adolescent tué par un policier à Longueuil en 2025. Eh bien, il y a Québec qui déclenche une enquête administrative. 6 blessés à la salle. La communauté est encore en état de choc après l'envol de ce jeu gonflable. Manifestation suprémaciste à Shawinigan. Un néo-nazi montréalais semble s'associer là à ce rassemblement qui était bien sûr illégal. Mark Carney qui annonce que le Conseil national de l'unité va se pencher sur l'antisémitisme. Il y a Pierre Poilievre qui reproche justement au premier ministre Carney d'esquiver les questions sur le ralentissement économique. Il y a une rencontre prévue entre les premières ministres de l'Alberta et du Québec. En Saskatchewan, un suspect arrêté après une fusillade qui a fait un mort et un blessé. Et à scène internationale, Ukraine, une attaque russe fait 9 morts et des dizaines de blessés. On parle bien sûr du conflit au Moyen-Orient. Nouveau affrontement entre Israël et le Hezbollah avant une reprise des négociations. Et pendant ce temps-là, ben Donald Trump, lui, nous assure que les discussions se poursuivent concernant ce conflit au Moyen-Orient. Maintenant, Journal de Québec, eh bien, nouvelle directive aux municipalités. La loi 101, oui, s'immisce même pour acheter un siphon. Il y a la caisse éclaboussée en Inde dans une affaire de harcèlement sexuel allégué. On parle de la caisse de dépôt de placement. 3 morts en véhicule en route en début de saison, dont un amoureux de la nature. Triste nouvelle, les arbres de Justin Trudeau réduits en copeaux. Et ça, ça fait grandement jaser du côté de l'Abitibi. Certains arbres plantés, oui, au bout de 3 ans, sont coupés et on en fait justement du copeau. Donc, loin d'un reboisement de certains coins de la province et même du pays. Et corruption alléguée au Qatar, Ottawa, qui a donné un autre contrat à un homme au cœur d'une enquête présentement là, pour corruption. Donc, ça aussi, j'ai l'impression que ça va donner des munitions au parti d'opposition scène fédérale. Donc, nous, ça complète ce tour de grand titre dans le monde du sport. Ben, c'est passé bien les choses et il y aura quelques événements à surveiller, notamment à partir d'aujourd'hui. Oui, les Blue Jays seront de retour à l'action face aux Braves d'Atlanta. Donc, on regarde tout ça dans les prochaines minutes. En musique, eh bien, on aura Blue Jeans Bleu avec Scotch et Poche, mais pour l'instant, duo formé de Marie-Mé Jonas, l'instant d'une chanson, jamais trop tard dans les sommets.

On est de retour à 6h19 dans quelques secondes et c'est le temps de parler de sport. Ah bien là, ça y est, c'est ce soir à 20h que débute la finale de la Ligue nationale de hockey. Les deux premières parties seront présentées, bien sûr, à l'aréna des Hurricanes du côté de Raleigh en Caroline du Sud. Les Hurricanes qui ont terminé deuxième quand même au niveau de la Ligue nationale. Oui, Vegas était premier dans la division Pacifique, mais même le Canadien en finale aurait eu l'avantage de la glace sur Vegas. Donc, deux matchs à Raleigh et ensuite, les matchs 3 et 4 seront bien sûr présentés du côté de Las Vegas. Donc, 20h ce soir. Il y a les Blue Jays qui visitent les Braves d'Atlanta dans une série 3 matchs de ce soir à jeudi. Les Jays qui ont perdu les deux derniers affrontements là dans leur série de 4 matchs face aux Orioles de Baltimore. Donc, ce soir, partie débute à 19h15. Au soccer, bien, premier match préparatoire en vue de la Coupe du monde de la FIFA 2026. Le Canada qui a vaincu l'Ouzbékistan 2-0 hier. Maxime Crépeau qui a obtenu le départ devant le filet du Canada. Le Québécois qui s'est signalé, notamment première demi, en réalisant 2 gros arrêts. Au tennis, bien Félix Auger-Aliassime, 6e tête mondiale ou 6e mondiale au niveau de l'ATP, s'est imposé en 3-7 de 6-3, 7-5, 6-1 contre le Chilien Alejandro Tabilo, 36e mondial, pour rallier son premier quart de finale à Roland Garros en éliminant le tombeur de l'espoir français Moïse Kwan, bien le joueur de 25 ans qui devient le premier Canadien à avoir atteint ce stade de la compétition dans les 4 tournois majeurs du circuit. Donc pour son prochain match, le Québécois va croiser le fer avec l'Italien et 14e raquette mondiale, Fabio Coboli. Donc, on lui souhaite, bien sûr, bonne chance. Et plusieurs grosses têtes de série sont tombées là, devant Félix Auger-Aliassime, ce qui pourrait faciliter, je dis bien pourrait faciliter le parcours, mais il faut quand même battre tous les adversaires qu'on a devant nous. Et NBA, faut encore attendre une petite journée. La finale va débuter demain soir, 20h30, du côté de San Antonio. Les Spurs, représentants de l'Ouest, affrontent les champions dans l'Est. Les Knicks de New York, qui participent à une finale depuis quand même très longtemps. Dernière fois, il y avait 27 ans de ça, dernier titre des Knicks. Donc, deux équipes qui vont être affamées pour cette finale de la NBA. Et sans plus tarder, on retourne en musique. Ce qui s'en vient, premier bulletin d'info local régional avec mon collègue Guylain. Nous livre ça après Jay Scott et Broken. 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
2: Ici Guy Lingen, voici nos informations au 95.5. Pour une 16e année, c'est le retour du programme de cadets de la Sûreté du Québec. Dans 74 villes et municipalités de la province, les cadets vont assurer une présence dans les quartiers et les parcs, répondre aux demandes de renseignement des citoyens et bonifier le travail des patrouilleurs en effectuant de la surveillance et de la prévention auprès de la population. Pour cette année, ce sont plus de 200 étudiants ou diplômés en technique policière qui furent embauchés dans le cadre du programme de cadets déployé en partenariat avec les municipalités qui les reçoivent. Durant la saison estivale, plus de 3000 activités de prévention, de parrainage, de rapprochement et de proximité avec les citoyens sont réalisées par les cadets. La campagne du Biscuit Sourire 2026, tenue dans les restaurants Tim Hortons de Dégely et Témiscouata sur le lac, a permis de récolter un montant de 22 105 $ au profit des trois maisons de la famille du Témiscouata. Ainsi, Actif Famille, Ressources Famille et la maison de la famille du Témiscouata se partageront cette belle somme. Du 27 avril au 3 mai dernier, plusieurs bénévoles ont mis la main à la pâte pour préparer des biscuits. La bibliothèque Françoise Bédard de Rivière-du-Loup invite la population à profiter de sa programmation estivale qui se déroulera tout au long de l'été avec une foule d'activités destinées aux jeunes, aux familles et aux adultes. La plupart des activités sont gratuites ou offertes à faible coût. Certaines nécessitent toutefois une inscription préalable. La bibliothèque rappelle également qu'elle sera fermée les dimanches à compter du 28 juin. Et après une saison exceptionnelle remplie d'émotions qui s'est terminée en finale des séries éliminatoires de la Ligue de hockey des Maritimes, la direction du Blizzard d'Edmundston annonce la période de renouvellement des abonnements de saison pour la campagne 2026-2027. Ainsi, du jeudi 4 juin à 9h au jeudi 11 juin, les abonnés de la saison 2025-2026 pourront renouveler leur abonnement en ligne. Pour celles et ceux qui préfèrent renouveler en personne ou qui le souhaitent, ben vous pourrez le faire également. Et la vente des nouveaux abonnements au grand public ou à lui en personne seulement à la billetterie du Centre Jean d'Aigle le lundi 15 juin prochain. 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
4: 6h27, thermomètre qui nous indique qu'il y a présentement 5 degrés, une alternance soleil-nuage aujourd'hui.

0: 25 beaux degrés. Et comme le disait si bien Roland y a tremblé, 25 degrés minimum. Donc, oui, on espère que ça va tenir. Espoir, eh bien, un peu plus tard ce matin, je vous reviens avec les résultats des trois matchs, oui, qui ont eu lieu hier, finalement, en ce qui concerne la Ligue de Balmol, Microbrasserie, Madawaska. Donc, des matchs qu'on reprenait, qui étaient ceux, là, qui devaient être joués lundi de la semaine dernière. Et il y aura le mercredi régulier demain. Donc, en milieu de semaine, présentation de trois nouveaux matchs. Je vous parle de ça suite au prochain bulletin d'info local régional. Bien sûr, toujours avec Guylain. Et maintenant, Sarah Dufour qui s'amène sur O 95.5 avec vieux Dan Tucker.
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regardez, hein, le box-office nord-américain, eh bien, on se tourne maintenant du côté de nos cinémas ici au Québec et, ben, tout comme en Amérique du Nord, c'est le film très peu coûteux côté budget, Backroom, les arrières-salles qui dominent, a quasiment atteint le million de dollars pour un seul week-end ici au Québec, 891 000. Il n'est pas relégué au troisième rang comme en Amérique du Nord, mais au deuxième rang, Star Wars, Le Mandalorian et Grogu, deuxième position avec 430 000, c'est 1 484 000 au Québec après deux semaines seulement. Obsession, le film qui était au deuxième rang du box-office nord-américain, troisième au Québec, 396 000. Et lui aussi dépasse le million après trois semaines, c'est 1 344 000. Michael, le biopic de Michael Jackson, 172 000. Au Québec, dépasse le 4 020 000 $. Le Diable s'habille en Prada 2, bien clôt le top 5 avec 108 000 et c'est maintenant tout près, ça va se faire cette semaine, 2 985 000, 5 semaines et le film dépassera les 3 millions de dollars. Pour compléter le top 10, Pression en 6e, Super Mario Bros, le film, oui, Super Mario Galaxy, le film, toujours dans le top 10, approche même les 10 millions au Québec, c'est 9 637 000, Les Moutons Détective, 52 000 dollars. Le Soutien de famille, 9e avec 46 000 et Ferme la marche, Le Passager, 45 000. Après deux semaines, c'est 158 000 pour ce film. Donc, voici le top 10 dans les cinémas ici au Québec. Ici, on parle justement du cinéma de Dégely en ce qui nous concerne. Oui, on va regarder ce qui s'amène là comme film pour la prochaine fin de semaine et je vous dis ça à l'instant, chers auditeurs, auditrices. Eh bien, on aura du 5 au 8 juin Mortal Kombat 2. Donc, les combattants de Mortal Kombat seront au cinéma de Dégely, bien sûr, 13 ans et plus à cause des scènes de violence. Donc, 5 au 8 juin, 19h. Et Les Moutons Détectives sera présenté du 12 au 15 juin, 19h. Et pour ceux et celles que ça intéresse ou les familles, Matinée Cinéma le dimanche 14 juin. Donc, on vous présentera également Les Moutons Détectives le matin, donc vers 10h, 5 représentations donc pour les moutons qui mènent, oui, une petite enquête dans ces moutons détectives. Donc, c'est ce qui s'en vient au cinéma de Dégely. Et ce qui s'en vient en musique dans les 100 000 matins, vous n'attendrez pas longtemps, même pas 8 secondes, c'est les Cowboys Fringants.

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6h44, on se pose la question ce matin. Est-ce que le gouvernement, dans cette situation que je m'apprête à vous dire, pousse le bouchon un peu trop loin? Je dois vous dire, moi, d'entrée de jeu, que ma réponse serait oui. Avant d'acheter, que ce soit un club sandwich à la cantine du coin ou un siphon pour déboucher la toilette du bureau, les employés des municipalités québécoises devront désormais s'assurer que tout commerçant avec qui ils vont faire affaire est conforme à la loi 101. Donc, c'est une nouvelle directive du ministre de la langue française, Jean-François Roberge, qui fait sourciller là, dans le monde municipal. Depuis hier lundi, les employés doivent vérifier avant chaque achat que l'entreprise participe au processus de francisation le prévu par la charte de la langue française. Jusqu'ici, les transactions qui étaient d'une valeur inférieure à 5 000 $ étaient exclues du processus. Donc, vérification qui doit être faite systématiquement avant la conclusion d'un contrat à exécution instantanée. Donc, on parle d'achat courant, de location d'un outil pour déboucher un drain, l'achat d'une pelle, même l'achat d'un repas dans un restaurant ou la réservation d'une chambre d'hôtel. C'est ce que nous précise le ministère. Donc, est-ce qu'on est en train de nous dire que l'employé municipal qui s'en va s'acheter le lunch des collègues, bien ici, bon, on prend l'exemple que le repas est payé là, par la municipalité, on va dire un meeting, donc une réunion, on va le dire en français, mais que la réunion, bon, fait en sorte qu'on commande le repas. Est-ce qu'on ne devrait pas faire affaire avec un restaurant qui nous vend un cheeseburger plutôt qu'un hamburger au fromage puisqu'il n'a pas francisé son menu? Est-ce qu'on va pousser aussi loin. Ironiquement, hein, lorsqu'on parle du loup, la communication qui a été envoyée aux diverses municipalités a été envoyée via un logiciel anglophone. Ben oui! Donc, ce qu'on pouvait lire dans l'entête au lieu de sujet, c'était écrit subject et May 29 au lieu de May 29. Ben bravo les champions! Donc, directive qui prévoit qu'une liste d'entreprises non conformes sera publiée chaque mois. Donc, en cas de non-respect, on dit que le contrat sera annulé. C'est ce qu'on explique au cabinet du ministre responsable, Jean-François Roberge. Toutefois, aucune amende ni aucune conséquence ne seront imposées. Là, c'est ce que l'on assure. À l'Association des directeurs municipaux du Québec, la nouvelle directive sème la consternation. On dit que dans les grandes villes, ça représente de nombreuses vérifications quotidiennes. Par exemple, un employé de la voirie devra valider avant d'acheter une pelle à la quincaillerie du coin. Et si quelqu'un fait une plainte pour une pelle, une vis, un 2x4, un siphon pour la toilette, ben, quelqu'un de l'Office de la langue française va faire un suivi avec la municipalité. Et ben, le DG insiste, l'association est en faveur du processus de francisation, mais les municipalités devront jouer à la police. Est-ce qu'on a vraiment le temps de faire ça? Le FQM, le président de la FQM, Jacques Demers, dénonce également la lourdeur administrative que ça va amener. Pire, la mesure n'aura pratiquement aucune conséquence sur les commerçants fautifs. Donc, que lui ne s'arrête

être dans un restaurant, ne s'arrête pas ou s'arrête dans un restaurant, est-ce que ça aura vraiment un impact? Et M. Demers voit également certaines situations loufoques que pourrait causer cette nouvelle réglementation. Donc, il dit, ce que je vais devoir appeler au bureau avant d'arrêter manger sur la route ou si une station-service n'est pas conforme, est-ce qu'on devra passer notre route et aller faire le plein plus loin? Au cabinet du ministre, on défend toutefois la mesure. On dit que l'État doit être exemplaire et important que les organismes publics, tels les municipalités, travaillent avec des entreprises conforme à la charte de la langue française. Oui, mais est-ce que c'est vraiment aux municipalités de faire l'ensemble des vérifications? Est-ce que du côté du gouvernement, du ministère, on se détache pas un peu des tâches que l'on devrait faire, justement, qu'on refile pas ça tout simplement aux municipalités? On dit grâce à l'outil mis à la disposition des municipalités, la vérification prendra quelques minutes. Mais parlant d'être exemplaire, est-ce que le gouvernement va l'être également dans tous ses achats exemplaires, même les commandes que l'on fait, qui arrive de l'extérieur, est-ce qu'elles ne doivent pas être conformes à notre loi 101 lorsqu'elles arrivent ici en sol québécois? Est-ce que quelqu'un va vérifier justement l'ensemble des achats du gouvernement pour voir si on suit également ces règles-là? Hein, c'est bien beau dire « faites ce que je fais », pas obligé de faire ce que... Non, faites ce que je dis, mais ne faites pas ce que je fais, hein, il y a cette expression. Bon, on espère qu'elle ne sera pas utilisée dans ce contexte. Donc, oui, on espère que celui qui dicte les règles va également les respecter. On pourra en reparler. Il y aura assurément des vérifications qui seront faites des partis d'opposition sur les actuels achats du gouvernement en place. Faudra voir. Eh bien, c'est nous, une première heure qui va se terminer dans quelques instants côté musique. On y retourne avec Francis de Grandpré et Kevin Parent, Father on the Go.

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2: Bon mardi, ici Louis-Philippe Arnoirel. Le ministre responsable du commerce Canada-États-Unis, Dominique Leblanc, est à Washington aujourd'hui pour rencontrer son homologue américain. Le ministre sera accompagné de la négociatrice en chef du Canada, Janice Charette, pour sa rencontre avec le représentant américain au commerce, Jameson Greer. Les pourparlers officiels entre Ottawa et Washington n'ont pas encore commencé en prévision de la révision obligatoire de l'accord de libre-échange entre le Canada, les États-Unis et le Mexique. Les États-Unis et le Mexique ont déjà entamé les négociations. Le président américain Donald Trump a suspendu les négociations commerciales avec le Canada l'année dernière, irrité par une publicité de l'Ontario. La première ministre de l'Alberta, Danielle Smith, prévoit rencontrer son homologue Christine Fréchette à Québec cette semaine. L'indépendance et l'énergie pourraient faire partie des sujets abordés. Madame Smith dit espérer que la première ministre du Québec sera disposée à discuter d'un corridor énergétique Est-Ouest. Madame Smith précise que chaque fois qu'elle a rencontré les dirigeants québécois, elle a évoqué le développement d'un secteur énergétique autosuffisant. Elle ajoute que Madame Fréchette a évoqué la possibilité de relancer ce débat. Et pour terminer, un rassemblement à caractère raciste survenu samedi à Shawinigan continue de susciter de vives réactions. Des individus masqués y ont brandi une banderole portant le message « Je me souviens d'un Québec blanc ». La classe politique a rapidement dénoncé l'événement. Le ministre Yann Lafrenière s'est dit préoccupé et appelle à surveiller ce type de groupe, évoquant un risque de radicalisation. De son côté, le ministre fédéral Mark Miller a qualifié la manifestation de honteuse. La ville de Shawinigan affirme ne pas avoir été informée et rejette fermement ses gestes. Le maire a assuré que ce groupe ne représente pas la communauté locale. En réaction, un contre-rassemblement prônant un Québec inclusif s'est tenu hier au même endroit. C'est ce qui complète vos actualités Arsenal Media. Passez une bonne journée sur nos ondes.
3: Bien, un peu de sport avant d'ouvrir officiellement notre deuxième heure ensemble dans les 100 000 batailles. Bien, côté hockey, à 20 ans ce soir qui débute la finale de la Ligue nationale de hockey. Ceux qui se vont croiser le fer, bien d'un côté, champion de l'Est, les Hurricanes de la Caroline, et dans l'Ouest, les champions, les Golden Knights de Vegas. Les deux premiers matchs seront présentés à Raleigh, en Caroline du Sud. Il y a les Blue Jays de Toronto qui visitent les Braves d'Atlanta, une série de trois matchs entre les deux équipes de ce soir mardi à jeudi. Les Jays qui ont perdu leurs deux derniers affrontements face aux Orioles de Baltimore. Donc ce soir, la partie débute à 19h15. Au soccer, eh bien son premier match de préparation en vue de la Coupe du monde de la FIFA 2026. Le Canada qui a vaincu l'Ouzbékistan 2-0 hier soir. Devant les buts, Maxime Crépeau qui a obtenu le départ. Le Québécois qui s'est signalé en première demi en réalisant de gros arrêts. Au tennis, eh bien il y aura présence en quart de finale pour Félix Auger-Aliassime. Oui, qui s'est imposé en 3-7 de 6-3, 7-5 et 6-1 face au Chilien Alejandro Tabilo. Donc, quart de finale, une première pour lui à Roland-Garros et en éliminant le tombeur de l'espoir français Moïse Kouam. Eh bien, Félix Auger-Aliassime devient le premier Canadien à avoir atteint les quarts de finale dans les quatre tournois majeurs du circuit. Donc, pour son prochain match, le Québécois va croiser le fer avec l'Italien et 14e raquette mondiale Flavio Cobolli. Et NBA, eh bien, c'est demain que va débuter à 20h30 la finale entre les champions de l'Est, les Knicks de New York, contre les champions de l'Ouest, les Spurs de San Antonio. Les deux premiers matchs seront présentés justement sur le terrain des Spurs.
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semble un peu plus nuageux présentement ce matin avec un 5 degrés au thermomètre. Il devrait y avoir un petit mélange entre les nuages et le soleil puisque c'est ce que nous prévoit Environnement Canada. Une alternance soleil-nuages aujourd'hui à partir ce 2 juin, un maximum de 19 degrés, partiellement nuageux ce soir, cette nuit, un minimum de 5. Demain, soleil 25. Jeudi, encore mieux, soleil 29. Et vendredi, un mélange de soleil-nuages auquel on ajoute 30% de probabilité d'averse et un maximum de 25. On ne se rendra pas tout de suite au portrait météo de la fin de semaine puisqu'on s'entend que ça risque de changer d'ici les prochaines journées. On continue dans la prochaine heure de suivre les petites nouvelles concernant l'actualité des dernières heures. On aura dans une dizaine notre jeu d'eau d'aujourd'hui, deux vérités, un mensonge à propos d'une journée que l'on célèbre aujourd'hui, oui, en ce 2 juin, c'est la journée nationale du donut, ou si vous préférez en français, du beigne. Donc oui, c'est toujours célébré, on dit, le premier vendredi du mois de juin. Pourtant, on est seulement mercredi, donc pourquoi on nous annonce cette journée? Mais ça a débuté en 1938 avec l'Armée du Salut. La Journée nationale du beigne existe depuis 1938 et c'est l'Armée du Salut de Chicago qui a créé cette journée pour rendre hommage aux femmes qui avaient servi des beignes aux soldats durant la Première Guerre mondiale, une tradition qui a perduré au fil des années, là, même si bien peu de gens connaissent l'origine du National Donut Day ou de la Journée nationale du beigne qu'on célèbre donc aujourd'hui en ce 2 juin. Côté musique, bien non, on n'est pas supposé d'avoir de pluie en ce mardi et ça, Blind Melon nous le chante très bien, No Rain sur O 95.5.

0: Parmi ces artistes, je vous parle de deux petits dossiers concernant la ville de Digely. Premièrement, je vous rappelle cette séance d'information qui aura lieu dans une semaine exactement. Donc, mardi 9 juin prochain, 18h30, on vous invite au Centre culturel Georges Deschênes pour parler ou vous présenter le projet de résidence innovante pour personnes ayant des besoins spécifiques. Donc, une résidence pour un avenir plus humain. Et la ville de Digely invite la population à cette séance d'informations majeures concernant la construction de cette résidence. Le maire Gustave Pelletier, les principaux intervenants dans le dossier feront le point sur l'évolution du projet, sur l'état des discussions avec le gouvernement du Québec. Le projet d'une grande portée pour le milieu concerne l'ensemble de la communauté témiscouatenne, donc votre présence serait grandement appréciée afin de témoigner de l'importance de cette initiative là, pour la population, mais également pour le soutenir les démarches visant à favoriser l'aboutissement de ce superbe projet. Donc, mardi prochain, 9 juin, 18h30, séance d'information au Centre culturel Georges Deschênes. L'autre nouvelle, eh bien là, c'est une nouvelle hyper positive pour ceux et celles qui aimaient faire du vélo. Oui, depuis hier, 1er juin, on y est allé de l'ouverture des sentiers Baselet. Donc, la saison lancée officiellement hier, 1er juin. On vous invite également à profiter, si on dit un gros merci à Circonflexe Témiscouata, à profiter du service de prêt de vélo grâce à Circonflexe Témiscouata. Les vélos en prêt seront disponibles les week-ends du 5, donc celui qui s'en vient, et du 12 juin. Et il sera possible de les emprunter, donc le service de prêt sera 7 jours sur 7 à partir, notez-le, du 19 juin. Donc préparez vos casques et venez rouler avec nous dans les sentiers Baselet. On sait qu'il y a quelques semaines, il y a eu cette grande corvée de nettoyage. Et vraiment, c'est l'été dernier, au début, ou début du mois de juin, ou à quelque part en juin, qu'on lançait officiellement ces beaux sentiers. Donc, si vous n'avez pas encore fait la découverte de ce superbe endroit avec un panorama magnifique, c'est à voir au cours des prochaines semaines et de ce bel été qui s'en vient là dans quelques semaines à peine. Donc, ouvert depuis hier, les sentiers pour vélo de montagne, les sentiers Baselet. Le jeu d'eau dans quelques secondes.
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0: Oh. Notre jeu d'eau d'aujourd'hui, deux vérités, un mensonge sur les beignes en cette journée internationale du donut. Donc, trois affirmations. Il y en a une qui est carrément un petit mensonge, donc à vous de trouver où se cache le mensonge. Première affirmation, dans les années 70, il y a une ville américaine qui a déjà organisé une course où les participants devaient manger un beigne à chaque kilomètre. Oh, ça c'est le genre de course qui m'aurait intéressé. Deuxième affirmation, les beignes étaient autrefois utilisés par certains pêcheurs comme flotteurs de fortune lorsqu'ils manquaient de matériel. Et troisième affirmation, le mot anglais pour beigne, donut a déjà été orthographié de plus de 20 façons différentes dans les journaux du 19e siècle, donc du côté de l'Angleterre. Donc le mot anglais donut a déjà été orthographié de plus de 20 façons différentes dans les journaux du 19e siècle, ou encore le mensonge est que les beignes étaient autrefois utilisés par certains pêcheurs comme flotteurs de fortune lorsqu'il manquait le matériel, ou dans les années 70, une ville américaine a déjà organisé une course où les participants devaient manger un beigne chaque kilomètre. Quelle affirmation est celle mensongère? Je vous laisse y penser. Je vous redonne les trois affirmations vers 8h15. Et on embarque sur le scooter de Scooter Gas et on jase de Ricardo.

Ah bien, parce que certaines personnes ont décidé de prendre la région en main concernant notre fameux domaine de la santé. Il y avait ce week-end une toute première édition au Témiscouata de ce congrès médecine hospitalière en région. Immense merci, oui, à toute l'équipe qui a organisé ce congrès. Remercie tout le monde pour avoir fait de cet événement un immense succès. Je pense que beaucoup de gens ont de quoi être fiers. Ben justement, on remercie les participants d'avoir répondu présent et d'avoir pris plaisir à grandir durant ces trois belles journées. On remercie bien sûr tous les partenaires sans qui l'événement n'aurait pas pu avoir lieu. Merci également à ceux qui ont nourri le corps de tous les invités, organisateurs pendant qu'eux nourrissaient leurs esprits. On remercie bien sûr un gros merci à la ville de Témiscouata sur le lac pour avoir sauté à pieds joints sur cette opportunité de soutenir un nouveau projet. Les employés ont été d'une précieuse aide et d'un professionnalisme constant. Les bénévoles, hein, merci pour votre temps, vos sourires, votre engagement auprès de l'organisation. On remercie également Mélissa, Nicolas d'Origami Événements pour tout ce qui est de la logistique impeccable sur toute la ligne là, qui a assuré une expérience hors du commun pour les invités, puisqu'après, hein, ça se jase, le bouche-à-oreille fera son effet et j'ai l'impression qu'il ne sera que positif. Et un dernier merci à Pascal Mailloux, Tribu Communication Web, pour sa contribution grandement appréciée. Donc à tous, beau monde, merci. Bien sûr que tous les invités l'ont passé un week-end incroyable et on espère récolter les fruits de ce tout premier congrès de médecine hospitalière en région. On voit toute la mobilisation qui s'installe autour de la santé ici au Témiscouata. C'est beau à voir, de voir une population, une communauté marcher en tous dans une même direction pour faire en sorte de conserver nos acquis, pourquoi pas améliorer même nos services de santé ici au Témiscouata. Eh bien, ça, c'en était un autre bel exemple, la tenue de ce congrès. On pense également à cette grande mobilisation qui a eu lieu là il y a quelques semaines. Donc, oui, je pense que la santé ici, on y tient.

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2: Ici Guy Lingen, voici nos informations au 95.5. Pour une 16e année, c'est le retour du programme de cadets de la Sûreté du Québec. Dans 74 villes et municipalités de la province, les cadets vont assurer une présence dans les quartiers et les parcs, répondre aux demandes de renseignement des citoyens et bonifier le travail des patrouilleurs en effectuant de la surveillance et de la prévention auprès de la population. Pour cette année, ce sont plus de 200 étudiants ou diplômés en technique policière qui furent embauchés dans le cadre du programme de cadets déployé en partenariat avec les municipalités qui les reçoivent. Durant la saison estivale, plus de 3000 activités de prévention, de parrainage, de rapprochement et de proximité avec les citoyens sont réalisées par les cadets. La campagne du Biscuit Sourire 2026, tenue dans les restaurants Tim Hortons de Dégelis et Témiscouata-sur-le-Lac, a permis de récolter un montant de 22 105 $ au profit des trois maisons de la famille du Témiscouata. Ainsi, Actifamille, Ressources Famille et la maison de la famille du Témiscouata se partageront cette belle somme. Du 27 avril au 3 mai dernier, plusieurs bénévoles ont mis la main à la pâte pour préparer des biscuits. La bibliothèque Françoise Bédard de Rivière-du-Loup invite la population à profiter de sa programmation estivale qui se déroulera tout au long de l'été avec une foule d'activités destinées aux jeunes, aux familles et aux adultes. La plupart des activités sont gratuites ou offertes à faible coût. Certaines nécessitent toutefois une inscription préalable. La bibliothèque rappelle également qu'elle sera fermée les dimanches à compter du 28 juin. Et après une saison exceptionnelle remplie d'émotions qui s'est terminée en finale des séries éliminatoires de la Ligue de hockey des Maritimes, la direction du Blizzard d'Edmundston annonce la période de renouvellement des abonnements de saison pour la campagne 2026-2027. Ainsi, du jeudi 4 juin à 9h au jeudi 11 juin, les abonnés de la saison 2025-2026 pourront renouveler leur abonnement en ligne. Pour celles et ceux qui préfèrent renouveler en personne ou qui le souhaitent, ben vous pourrez le faire également. Et la vente des nouveaux abonnements au grand public ou à lui en personne seulement à la billetterie du Centre Jean Daigle le lundi 15 juin prochain. Plus détails d'autres nouvelles, montélisquata.com.
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5: On les prend à chaque degré supplémentaire. 7h32, 6 degrés maintenant. Au Témiscouata, une alternance soleil nuage aujourd'hui, mardi, en ce 2 juin, maximum 19. Un ciel partiellement nuageux pour ce soir, cette nuit, un minimum de 5. Mais ça vaut la peine d'étirer la météo jusqu'à jeudi. Demain, soleil 25 et jeudi, soleil un maximum de 29 degrés. Ah, ça, vraiment, ça va faire du bien à beaucoup, beaucoup de monde qui attendait là, plus d'une journée consécutive avec du soleil et surtout un peu de chaleur. Je pense qu'on a assez frissonné dans les dernières semaines. Il y aura de la balle-molle demain. Oui, il y a eu les trois matchs hier, Ligue de balle-molle, microbrasserie Madawaska, ici à Dégelis. Et il y aura les trois matchs habituels là, qui seront présentés demain dès 18h30. Il y aura le dépanneur de l'accueil qui visite tout d'abord le groupe GDS. 19h30, affrontement entre la microbrasserie Madawaska et Pierre Beaulieu électrique. Et en ce qui concerne le troisième et dernier match qui, lui, débute à 20h30, Excel Promo Plus qui visite l'équipe Le Coin du Sport. Eh bien, on souhaite bonne chance et j'aurai là, pour vous dans quelques instants les résultats justement des trois affrontements d'hier 1er juin. On va parler également dans quelques minutes de nos succulente fraise du Québec, ce qu'on lit d'entrée de jeu ce matin dans le Journal de Québec. Bon, on nous explique pourquoi les fraises seront un peu en retard cette année, mais on sera récompensé de cette attente-là. Une petite semaine de plus à attendre pour nos succulentes fraises du Québec. Donc, on en jase dans les prochaines minutes, mais pour l'instant, Mumford & Sons avec Rubber Band Man.

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1: Ah bien oui, on va parler de fraises dans quelques instants, mais j'ai reçu il y a quelques secondes les résultats des matchs d'hier, Ligue de Balmol, Microbrasserie, Madawaska. Donc dans le premier match, Axel Promo Plus l'emporte par la marque de 9 à 3 face au dépanneur de l'accueil. Dans le match, Maxime Hudon pour Axel Promo Plus a été parfait, lui en 3 présences avec notamment un circuit. Microbrasserie, Madawaska dans le deuxième match qui gagne 16-6 face au groupe GDS. Charles Deschaines de la Microbrasserie Madawaska a frappé 3 doubles, produit 5 points pour Mathieu Castonguay, également de l'équipe Microbrasserie Madawaska. Il a frappé un circuit de 2 points, donc aidant les siens dans la victoire. Et on terminait par le duel Pierre Beaulieu Électrique contre le coin du sport. Eh bien, Pierre Beaulieu Électrique l'emporte 10-6. Jérémy Morneau pour Pierre Beaulieu Électrique qui a frappé un circuit de 2 points. Donc, on vous le rappelle, là, demain, les matchs seront présentés à partir de 18h30 avec dépanneur de l'accueil qui visite le groupe GDS, Microbrasserie Madawaska contre Pierre Beaulieu Électrique et Axel Promo Plus contre le coin du sport à 20h30. Et là, oui, on parle de nos fraises. La récolte des fraises du Québec sera en retard d'une semaine cette année et la raison bien simple, le printemps particulièrement froid, mais les gourmands qui vont prendre leur mal en patience, et je m'inclus dans ce groupe, ah bien, on aura une belle surprise. On va croquer dans des fraises encore plus sucrées. Donc, la saison est décalée là, à cause du mois de mai assez frisquet. Donc, à la place d'avoir une récolte dès cette semaine, il faudra attendre la deuxième semaine de juin, nous dit Jasmine Sauvé, directrice générale de l'Association des producteurs de fraises et de framboises du Québec. Selon elle, le temps froid permet toutefois aux fraises de se développer tranquillement. Donc, résultat, le petit fruit des champs devrait être encore plus sucré pour la saison 2026, au grand plaisir de tous ceux et celles qui les dévorent. Le plus inquiétant pour les producteurs, ce sont les possibles épisodes de gel le soir. Le fraisier fait d'abord une fleur avant d'être un fruit, et si la fleur gèle, ça crée des pertes pour les producteurs. Heureusement, on a évité le pire le mois dernier, mais avec cet épisode de grosses pluies et de grêle auxquelles on a eu droit ce week-end, eh bien, les producteurs de la Rive-Nord de Montréal et de la Montérégie ont subi d'énormes pertes cette fin de semaine. Le violent épisode de grêle a carrément détruit les champs de fraises en quelques minutes à peine. Donc, les deux régions étaient dans un corridor de grêle qui était assez impressionnant. On parle de dommages très isolés pour certains producteurs seulement, mais ça demeure très triste pour eux. Quelques ont perdu jusque la moitié de leur récolte. Donc, cette dernière rappelle que la situation est due notamment au changement climatique. Heureusement, l'épisode de grêle n'affectera pas la récolte de fraises partout au Québec. On s'attend vraiment à une belle récolte cette année. Donc, pendant ce temps-là, nous, on attend de voir apparaître les fraises d'ici, tellement plus savoureuses que les fraises qui nous arrivent de chez nos voisins américains. Donc, on pourra se gâter, se gâter nos bedons avec nos bonnes fraises d'ici. Imagine Dragons, maintenant musique avec Natural.

0: autre à oublier quelque chose dans un véhicule, notre véhicule, le véhicule d'un ami, un taxi, un transport Uber. Vous allez voir que du côté de la France, certaines personnes assez étourdies lorsqu'ils, justement, empruntent un véhicule Uber.
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1: Ah bah oui, il y a de quoi faire rire la plateforme de VTC Uber qui nous dévoile chaque année la liste des objets les plus insolites oubliés par des gens lors de leur trajet. Donc, ce n'est pas rare que les utilisateurs des transports Uber oublient par mégarde certains objets lors d'un trajet, avec en tête des objets perdus, on s'en doute, les téléphones, les sacs à main, clés, portefeuilles, lunettes ou cigarettes électroniques, mais sur la banquette arrière ou encore dans le coffre de leur véhicule, les chauffeurs Uber découvrent parfois certains trésors. Et dans son classement des objets les plus insolites retrouvés en France ces derniers mois, eh bien, le géant américain mentionne qu'une personne a oublié une prothèse de jambe, donc devait boiter en sortant du véhicule. Donc, comment on ne peut pas penser à une prothèse de jambe, également une boîte de laxatifs ou un billet de 100 $ à l'effigie du président américain Donald Trump. Et dans ce catalogue des curiosités, on apprend également que certains passagers, peut-être un peu plus étourdis, ont oublié, dans un cas, un chien. Dans l'autre, un scénario de film. Deux barbecues s'ajoutent à la liste. Une console de jeu Xbox. Un carnet d'autographes de personnages de dessins animés, ainsi qu'une quinzaine de claviers d'ordinateur. Probablement pas tous de la même personne. Donc, les objets qui ont été rendus à leur propriétaire, nous précise Uber. Du côté de la France, on dit que ce sont les gens de Grenoble qui, proportionnellement, sont ceux qui oublient le plus d'objets. Et quelles sont les journées dans l'année où il y a eu le plus d'oublis? On dit le 1er janvier, donc probablement de gros lendemains de veille lorsqu'on passe de l'ancienne à la nouvelle année. Et pour 2025, le 20 juillet a été la deuxième journée où il s'est oublié le plus de choses dans les transports Uber, et ça donnait comme étant le dernier jour du festival Lollapalooza qui se tenait à l'hippodrome Paris-Longchamp. Donc, grosse soirée de musique qui a probablement fait que plusieurs personnes avaient peut-être pas toute leur tête au moment justement de retourner à leur domicile ou du moins quitter Lollapalooza. Donc, 1er janvier, 20 juillet auront été les deux journées de l'année 2025 où il s'est oublié le plus d'objets dans les transports Uber du côté de nos cousins français. Ah bien, sur ça, noir silence qu'on écoute avec Ongeance de toi.
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2: Bon mardi, ici Louis-Philippe Arnoirel. Le ministre responsable du commerce Canada-États-Unis, Dominique Leblanc, est à Washington aujourd'hui pour rencontrer son homologue américain. Le ministre sera accompagné de la négociatrice en chef du Canada, Janice Charette, pour sa rencontre avec le représentant américain au commerce, Jameson Greer. Les pourparlers officiels entre Ottawa et Washington n'ont pas encore commencé en prévision de la révision obligatoire de l'accord de libre-échange entre le Canada, les États-Unis et le Mexique. Les États-Unis et le Mexique ont déjà entamé les négociations. Le président américain Donald Trump a suspendu les négociations commerciales avec le Canada l'année dernière, irrité par une publicité de l'Ontario. La première ministre de l'Alberta, Danielle Smith, prévoit rencontrer son homologue Christine Fréchette à Québec cette semaine. L'indépendance et l'énergie pourraient faire partie des sujets abordés. Madame Smith dit espérer que la première ministre du Québec sera disposée à discuter d'un corridor énergétique Est-Ouest. Madame Smith précise que chaque fois qu'elle a rencontré les dirigeants québécois, elle a évoqué le développement d'un secteur énergétique autosuffisant. Elle ajoute que Madame Fréchette a évoqué la possibilité de relancer ce débat. Et pour terminer, un rassemblement à caractère raciste survenu samedi à Shawinigan continue de susciter de vives réactions. Des individus masqués y ont brandi une banderole portant le message « Je me souviens d'un Québec blanc ». La classe politique a rapidement dénoncé l'événement. Le ministre Yann Lafrenière s'est dit préoccupé et appelle à surveiller ce type de groupe, évoquant un risque de radicalisation. De son côté, le ministre fédéral Mark Miller a qualifié la manifestation de honteuse. La ville de Shawinigan affirme ne pas avoir été informée et rejette fermement ses gestes. Le maire a assuré que ce groupe ne représente pas la communauté locale. En réaction, un contre-rassemblement prônant un Québec inclusif s'est tenu hier au même endroit. C'est ce qui complète vos actualités Arsenal Media. Passez une bonne journée sur nos ondes.
3: On aura peut-être un peu moins d'intérêt à suivre la fin des séries Ligue nationale de hockey, le Canadien n'y étant plus. Ah bien, ce soir, 20h, premier match de cette série 4-7, donc où les Hurricanes de la Caroline, champions dans l'Est, vont affronter les Golden Knights de Vegas, champions dans l'Ouest. Et c'est à Raleigh, en Caroline du Sud, que vont se dérouler là, les deux premiers matchs. Il y a les Blue Jays qui visitent à partir de ce soir les Braves d'Atlanta, une série de trois matchs, donc qui va se rendre jusqu'à jeudi. On sait que les Jays ont perdu les deux derniers matchs de leur série de quatre face aux Orioles de Baltimore, avaient gagné les deux premiers. Et ce soir, premier match face aux Braves à Atlanta, est à 19h15. Au soccer, eh bien, au premier match de préparation en vue de la Coupe du monde de la FIFA 2026, il y a le Canada qui a vaincu l'Ouzbékistan par la marque de 2-0. Le gardien québécois Maxime Crépeau qui a gardé les buts là, de façon magistrale surtout en première demi où il a accompli là, deux gros arrêts. Au tennis, Félix Auger-Aliassime, sixième de l'ATP, s'est imposé hier en 3-7, 6-3, 7-5, 6-1 contre le Chilien Alejandro Tabilo, donc 36e mondial, et atteint les quarts de finale pour ce qui est du tournoi Roland-Garros. Et on termine en parlant de la finale de la NBA qui ne débute pas ce soir, mais demain, 20h30. D'un côté, les Spurs de San Antonio qui seront les hôtes des deux premiers matchs et l'équipe qui les visite dans cette grande finale, champion de l'Est, les Knicks de New York.
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Deux minutes en ce mardi 2 juin, et là, le soleil qui semble vouloir nous faire un petit clin d'œil à cette heure-ci. Un autre degré de plus, 6 présentement, Témiscouata, une alternance soleil-nuage et le triple de ce que l'on a aujourd'hui comme maximum qui est annoncé à 19, partiellement nuageuse ce soir, cette nuit, minimum de 5. Soleil bien installé demain avec un max de 25, et jeudi, si rien ne change, que du soleil avec un maximum de 29. Ça fera du bien. Ce soleil et surtout ce gros mercure de tout près de 30 degrés. Jeu d'eau d'aujourd'hui, deux vérités, un mensonge. Allez, c'est dans une dizaine de minutes que je vous redonne nos trois affirmations d'aujourd'hui, dans laquelle se cache un mensonge dans l'une des trois. Côté actualité, on va parler dans quelques instants, et j'avais ça, on va parler de nos chaînes sportives. Oui, est-ce que les résultats ont été un peu plus positifs pour RDS et TVA Sport? Eh bien, plus pour un que pour l'autre, vous allez comprendre dans les prochaines minutes. Et avant justement de parler d'RDS et de TVA Sport et d'y aller de notre jeu d'eau d'aujourd'hui, Alien and Farm en musique avec Smooth Criminal, et on ouvre l'art avec Somber et Homewrecker.

0: Ah, bien, ce qu'on lit dans la presse de ce matin, RDS à nouveau rentable, TVA Sports toujours déficitaire. Oui, le réseau des sports a renoué avec la rentabilité l'année dernière, mettant ainsi là, un frein à 3 années consécutives de pertes pendant que la chaîne sportive rivale TVA Sports continue, elle, d'être en déficit. Donc, grâce à des revenus en forte hausse sur un an, la chaîne sportive qui appartient à Bell a dégagé un profit net avant impôt de 5 millions l'an passé après avoir perdu 20 millions l'année 2024. Les activités de TVA Sports ont pour leur part généré une perte de 10,8 millions de dollars en 2025. Il s'agit là néanmoins d'une amélioration là, par rapport à la perte de 15,4 millions en 2024. RDS qui a vu ses revenus grimper de 20% à 169 millions pendant l'année de diffusion a terminé le 31 août dernier pendant que les recettes de TVA Sports augmentaient de 7% à 95 millions. Nombre d'abonnés à RDS, 1,5 million et à TVA Sport, 1,2 million demeurent relativement stables. Les revenus provenant des abonnés au câble ont toutefois bondi de 32% à 118 millions pour RDS, comparativement à une hausse de seulement 3% pour TVA Sport à 62 millions. RDS, ben, la situation s'expliquerait par un ajustement rétroactif favorable lié au contrat avec les grands fournisseurs de services de télé canadiens. L'ajustement qui aurait eu lieu en septembre 2024, nous dit le professeur en comptabilité Pierre-Luc Nappert, alors que pour TVA Sports, l'ajustement rétroactif ponctuel et la hausse des redevances obtenues après plusieurs années de négociations ne seront visibles que dans les prochains résultats. Donc, on doit s'attendre à de bien meilleurs résultats et une possible augmentation substantielle des revenus de TVA Sports l'an prochain pour mieux refléter l'ajustement. Donc, on ne serait pas étonné que les activités de TVA Sports soient rentables pour l'année de radiodiffusion qui se termine dans 2 mois. Et outre la hausse des redevances, la poussée des Blue Jays de Toronto jusqu'en série mondiale au baseball l'automne dernier et la performance du Canadien l'hiver dernier et ce printemps devraient également contribuer favorablement aux prochains résultats de TVA Sports. Donc, on a bien hâte de voir les résultats. Après, surtout, le beau parcours du Canadien là, qui vient de faire les séries atteignant la finale de l'Est. Donc, on ne sait pas s'il y aura des profits au bout de la ligne, mais on anticipe tout de moins une augmentation des revenus et une diminution des pertes. Est-ce que ça pourra se répéter? Ben ça, c'est une autre question. On sait que l'équilibre demeure fragile pour RDS dans le contexte où Bell annonçait l'automne dernier la prolongation pour plusieurs années de son entente de diffusion pour 45 matchs par saison du Canadien. La valeur du renouvellement de l'entente n'a pas été dévoilée. Donc, si ça coûte 10, 15, 20 millions de plus pour diffuser les matchs du tricolore, eh bien les revenus devront suivre, ce qui n'est pas garanti. RDS n'a pas une grosse marge de manœuvre pour demeurer rentable. Donc, les performances sur l'Atlas du Canadien avait commencé à s'améliorer l'an passé. L'équipe avait participé aux éliminatoires et a démontré un avenir prometteur. Le CH, on se rappelle, s'est incliné au premier tour des séries devant les Caps de Washington. Donc, la chaîne RDS a de son côté à nouveau généré des pertes de 7 millions en 2025, ce qui fait en sorte que la combinaison de RDS et de sa petite sœur RDS Info, oui, c'est RDS Info là, qui a subi des pertes, bien nous livre un résultat négatif pour 2025. Donc, est-ce qu'on devra peut-être abandonner le penchant d'information RDS Info là, pour faire en sorte qu'RDS demeure dans le statut de chaîne qui est profitable et non pas déficitaire. Ben, faudra voir. Il y aura des décisions à prendre et surtout, on se demande, est-ce qu'il y aura du hockey présenté à TVA Sports pour ce qui est de la saison 2026-2027. Pour l'instant, c'est assez obscur côté à réponse. On n'a pas grande donnée là, justement à propos de qui diffusera quoi. On sait qu'RDS a l'assurance là, d'une quarantaine de matchs, mais pour les 30 quelques autres, il y en aura 84 dès l'année prochaine où seront présentés les 42 autres. J'ai hâte de voir où ça va atterrir. Est-ce qu'il faudra s'abonner à une chaîne telle Crave pour avoir accès à 100% des matchs du Canadien télédiffusés? Ça pourrait faire rager certaines personnes qui avaient l'habitude de regarder ça là à nos deux chaînes facilement accessibles de par la télé régulière. Donc, dossier à suivre. Et en tant que grand partisan du Canadien, je dois vous dire que je suis ça de mon côté de très près.
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0: Est-ce que vous aurez le goût d'une bonne roussette au miel ou d'un boston ou un chocolat? On parle de beignes aujourd'hui dans notre jeu d'eau, puisqu'aujourd'hui, en ce 2 juin, c'est la journée nationale du donut, oui, du beigne. Oh, ça donne faim aux bébites à sucre telles que moi. Donc, 3 affirmations, et dans l'une des 3 se cache un mensonge. À vous de trouver, là, quelle est l'affirmation mensongère. Voici la première. Dans les années 70, il y a une ville américaine qui a déjà organisé une course où les participants devaient manger un beigne à chaque kilomètre. Par contre, on ne parle pas de la distance de cette course, en espérant que ce n'était pas un marathon, puisque 42 beignes, ça commence à faire pas mal. Les beignes qui étaient autrefois utilisés par certains pêcheurs comme flotteurs de fortune lorsqu'il manquait de matériel. Ça, c'est la 2e affirmation. Et la 3e et dernière, le mot anglais « donut » a déjà été orthographié de plus de 20 façons différentes dans les journaux du 19e siècle. Donc, où est le mensonge? Première, deuxième, troisième affirmation. À vous de tenter une réponse, que ce soit par téléphone ou par texto. Et nous, bon, on écoute Patrice Michaud qui nous ramène en 1977.

8h19, parmi encore une fois les Québécois, Québécoises qui ont prouvé qu'ils avaient le cœur sur la main, apporté, oui, par la générosité du public. Le 39e Téléthon Enfant Soleil a permis de récolter, ah bien encore une fois, une somme record. On parle maintenant de 26 832 430 $ samedi pour bien sûr améliorer les soins offerts aux enfants malades et soutenir leurs familles, peu importe où elles se trouvent au Québec. Donc, on a dépassé le sommet de 25 253 480 $ enregistrés l'an dernier, ce qui témoigne le profond attachement des Québécois, Québécoises à la cause des enfants malades, et ce, année après année. Un élan de solidarité qui va contribuer directement à soutenir les équipes médicales qui prennent soin de nos tout-petits dans plus de 100 hôpitaux et organismes veillant sur eux aux quatre coins de la province. Encore cette année, l'événement lancé sur le coup de 12h30 samedi à TVA a accueilli plusieurs artistes tels Ariane Moffat, William Cloutier, Cœur de Pirate, Soul Diab, Deux Frères, Isabelle Boulay, Roxane Bruno, et une fois de plus, la présentation du Téléthon Enfant Soleil qui a été marquée par de nombreux témoignages très émouvants. On a en mémoire celui de Chloé Manningham, mère du petit Élix, 3 ans, enfant soleil là, du centre du Québec. Des histoires qui nous touchent droit au cœur. Et ben justement, merci à tous ceux et celles, peu importe le montant remis au Téléthon, ben vous avez contribué encore une fois à prolonger, à sauver des vies d'enfants malades avec ce record de plus de 26 millions de dollars amassés. Oui, je pense qu'on peut dire wow pour cette somme qui va en aider beaucoup, beaucoup, beaucoup d'enfants malades. Une autre histoire, c'est le Blue Ridge Band qu'on écoute avant de laisser Guylaine nous informer avec un troisième et dernier bulletin d'info local régional.

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2: Ici Guy Lingen, voici nos informations au 95.5. Le premier congrès de médecine hospitalière en région, tenu du 28 au 30 mai à Témiscouata-sur-le-Lac, a attiré 104 professionnels de la santé provenant de différentes régions du Québec et du Nouveau-Brunswick. Une trentaine de partenaires ont également participé à l'événement, dont plusieurs avec des kiosques d'information. Organisé par le Conseil des médecins dentistes et pharmaciens du Témiscouata, le congrès visait à favoriser les échanges entre les intervenants du milieu hospitalier rural, à améliorer les pratiques de soins et à soutenir les efforts de recrutement en région. Selon la présidente du comité organisateur, la docteure Émilie Desrosiers, les participants ont particulièrement apprécié le contenu des conférences et des ateliers conçus en fonction des réalités propres à la médecine en milieu rural, les enjeux liés à l'éloignement, à la vulnérabilité des populations et à l'accès aux soins ont notamment été au cœur des discussions. D'ailleurs, le congrès devrait revenir l'an prochain. La campagne du biscuit à sourire 2026, tenue dans les restaurants Tim Hortons de Dégelé et de Témiscouata-sur-le-Lac, a permis de récolter un montant de 22 105 $ au profit des trois maisons de la famille du Témiscouata. Ainsi, Acti Famille, Ressources Famille et la maison de la famille du Témiscouata se partageront cette belle somme. Pour une 16e année, c'est le retour du programme de cadets de la Sûreté du Québec. Dans 74 villes et municipalités de la province, les cadets vont assurer une présence dans les quartiers, les parcs, répondre aux demandes de renseignement des citoyens et bonifier le travail des patrouilleurs en effectuant de la surveillance et de la prévention auprès de la population. Pour cette année, ce sont plus de 200 étudiants ou diplômés en technique policière qui furent embauchés dans le cadre du programme de cadets déployé en partenariat avec les municipalités qui les reçoivent. Et enfin, après une saison exceptionnelle remplie d'émotions qui s'est terminée en finale des séries éliminatoires dans la Ligue de hockey des Maritimes, la direction du Blizzard d'Edmundston annonce la période de renouvellement des abonnements de saison pour la prochaine campagne du jeudi 4 juin 9h au jeudi 11 juin. C'est pour les abonnés. Pour le grand public, ce sera le 15 juin prochain. Plus de détails, d'autres nouvelles, montemiscouata.com.
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3: 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Oh. Un petit message au soleil qui me semble timide ce matin, même si on a atteint les 10 degrés au Témiscouata. Une alternance soleil-nuage, mais plus de nuages que de soleil, là, présentement. Maximum aujourd'hui 19, partiellement nuageux. Ce soir, cette nuit, avec un minimum de 5 degrés.
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3: Et ce qui s'en vient à l'instant, c'est bien sûr notre hit grand bazooka.
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Et avant de l'écouter, ce hit Grand Bazou, qu'est-ce qui s'est passé dans le monde de la musique, justement, un 2 juin? En 1978, Bruce Springsteen lance Darkness on the Edge of Town, la suite tant anticipée là, de l'album Born to Run, qui était sorti, lui, 3 ans par avant, 1975. En 1989, Bill Wyman, le Rolling Stone, âgé de 52 ans, épouse secrètement Mandy Smith, âgée, elle, de seulement 19 ans. Les 4 autres Stones sont présents. Le mariage va durer seulement 17 mois. En 93, Aerosmith entame leur tournée Get a Grip, qui comprend 159 concerts. En 1973, Paul McCartney est au sommet des palmarès pour son album Red Rose Speedway avec les Wings, qui va rester au numéro 1 3 semaines, alors que sa chanson My Love entame un séjour de 4 semaines au sommet du Hot 100. Et on parle de 2005 également. Alex Capranos, le chanteur de Franz Ferdinand, est arrêté par la police russe qui croit qu'il est un espion. Le rocker voyageait sous son vrai nom de famille, Unclay, nom qu'il partage avec un agent du MI6 qui avait volé des secrets russes dans les années 90. Capranos, qui sera libéré après avoir fait remarquer la différence d'âge, quand même, de 13 ans entre lui et l'espion. Donc maintenant, les oreilles sont prêtes à l'écouter, ce hit Grand Bazou, Bon Jovi, You Give Love a Bad Name.

Ah, mais là, oui, on est de retour et je vous parle d'un événement qui s'amène le 13 juin prochain avec comme présidente d'honneur la boxeuse du Témiscouata, Leila Beaudoin. Oui, une présidente d'honneur qui inspire et c'est avec une immense fierté là qu'on nous présentait il y a quelques semaines celle qui, oui, sera la présidente d'honneur du prochain tournoi de golf de la Fondation de la Santé du Témiscouata, athlète de haut niveau, boxeuse professionnelle, connu et un modèle de détermination. Donc, Leila s'est imposée comme une figure inspirante du sport d'ici, un parcours, une discipline, une résilience. Elle incarne vraiment les valeurs qui rejoignent profondément la Fondation. Engagement, dépassement de soi et persévérance. Donc, on la remercie, bien sûr, d'avoir accepté. Et là, ben, ne reste que vous à vous joindre à nous, tournoi de golf de la Fondation de la Santé du Témiscouata, qui aura lieu le 13 juin au Club de golf de la vallée du Témiscouata. Donc, que vous soyez golfeur, partenaire ou simplement engagé envers la santé de notre région, votre participation va faire une réelle différence. Donc, de par la page Facebook de la Fondation de la Santé ou encore leur site web, vous avez le lien pour vous inscrire. Donc, gens d'affaires, propriétaires de commerce, d'entreprise, bon, vous invite à venir en solo ou à former votre foursome et à venir taper sur cette petite balle de golf. Chaque élan, chaque coup baissera un pas de plus pour améliorer nos soins de santé ici au Témiscouata. Je pense que ça peut même faire partie de cette grande mobilisation auquel on assiste depuis en plusieurs mois partout dans notre belle région pour conserver nos acquis en santé. Et ben, en ce sens, la Fondation fait un sacré beau boulot également. Donc, de retour cette année avec le tournoi de golf 13 juin. L'invitation, elle est lancée. Il est encore le temps de vous inscrire. J'aurai le plaisir de faire du bénévolat pendant la journée sur le terrain et d'animer le souper et la soirée. Donc, bien hâte de vous voir, Club de golf de la vallée du Témiscouata, le 13 juin possible. Ne reste qu'à demander à Dame Nature là, qu'elle nous envoie un beau samedi pour ce tournoi de golf.

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11h48, c'était Miles Smith et Niall Horan avec Drive Safe. Et bien là, je vous parle d'une belle activité de réseautage que vous offre la Chambre de commerce du Témiscouata, le 5 à 7 pétillant au féminin qui approche à grands pas. Et on a bien hâte de vous retrouver le 11 juin prochain au beau lieu culturel du Témiscouata. Donc, bien sûr, à partir de 17h, que vous soyez entre amis, collègues, en couple ou même en solo, l'important, c'est votre participation grand nombre et de profiter de cette belle soirée ensemble. L'activité qui est ouverte aux membres comme aux non-membres de la Chambre de commerce, tout le monde est bienvenu. Les billets achetés précédemment, puisque l'événement devait se tenir au tout départ en mars, donc si vous aviez vos billets, tout tient pour cette nouvelle date du 11 juin. Et si vous ne pouvez finalement pas être présente, remboursement qui est possible, vous pouvez passer par la page Facebook de la Chambre de commerce du Témiscouata ou toujours le site web pour avoir le lien pour l'achat de vos billets. 20$ seulement pour une soirée inspirante. Oui, 4 femmes, 4 parcours, une soirée qui va

0: en inspiré plusieurs, des discussions vraies, des parcours inspirants, des femmes qui font avancer notre région. Et parmi justement ce groupe de quatre femmes, il y aura Madame Louise Morin, gestionnaire de métier qui a consacré plus de 40 ans à structurer, moderniser et consolider l'entreprise Les Bardeaux Lajoie. Également Madame Amélie Bélanger, propriétaire de plusieurs résidences pour aînés dans la MRC de Témiscouata des Basques et envisage également un développement futur dans la MRC de Rivière-du-Loup. Il y a Mireille Chouinard qui sera présente, copropriétaire Mireille de la ferme Chouinard depuis le 1er janvier 2024 aux côtés de son frère Patrick. Mireille représente fièrement la troisième génération de cette entreprise familiale et pour compléter le groupe Marilyn Michaud, entrepreneur engagé depuis près d'une vingtaine d'années. Marilyn qui contribue activement au dynamisme économique du Témiscouata. Donc, quatre femmes qui vous invitent à cette soirée réseautage 5 à 7 pétillant au féminin. Une invitation de la Chambre de commerce du Témiscouata. 11 juin, 17h, on vous attend au Beaulieu culturel.
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On est de retour et ben c'est le moment de conclure la deuxième des 100 000 matins. Eh bien, je vous révèle la réponse de notre jeu d'eau d'aujourd'hui. Deux vérités, un mensonge. Donc, il y avait un mensonge qui se cachait dans l'une des trois affirmations là, d'aujourd'hui concernant les beignes en cette journée nationale du beigne. Dans les années 70, Ville américaine qui organisait une course où les participants devaient manger un beigne à chaque kilomètre. Eh bien, dans cette affirmation, aucun mensonge, oui, c'est déjà arrivé. Le mot anglais « donut » qui a déjà été orthographié de plus de 20 façons différentes dans les journaux du 19e siècle. Oui, on avait de la misère à s'entendre sur la façon d'écrire le mot « donut ». Ben là aussi, c'est vrai, donc, les beignes qui étaient autrefois utilisés par certains pêcheurs comme flotteurs de fortune lorsqu'il manquait de matériel, eh bien, c'est cette affirmation qui est totalement mensongère. Je ne dis pas que personne n'a tenté de se servir d'un beigne comme flotteur, mais pas assez utilisé pour en faire justement une véritable affirmation. Donc, bravo si vous aviez visé dans le mille. Eh bien, demain, ça sera le temps du chanter haut. Donc, un extrait, nouvel extrait musical où je vais tenter de vous faire découvrir ou deviner l'interprète, mais également le titre de la chanson. Eh bien, 8h55, c'est le temps de laisser place devant le micro à ma collègue et amie Stéphanie Gagné qui s'amène avec plein de sujets pendant les trois prochaines heures, mais surtout le meilleur de la musique en avant-midi. François, qui sur ce vous dit bye-bye et une belle journée, un beau mardi sur les ondes de O95.

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3: En ce mardi 2 juin, bienvenue à Oh pour le meilleur de la musique. C'est ça, c'est tout, c'est exactement ce qu'on vous offre jusqu'à midi. Stéphanie Gagné qui vous accompagne partout au Québec. Et on va parler des écouteurs dans les oreilles au travail. Est-ce que ça passe ou ça casse? Phénomène dans les salles de défoulement qui sont de plus en plus populaires. Encourager deux équipes à la course du monde, c'est possible techniquement. Et pizza sur le barbecue, des conseils pour que vous soyez le roi de la pizza. Pour la musique Blink-182 à venir, Smashing Pumpkins, les Bleu Jeans Bleus et à l'instant, Post Malone. Bon mardi!

Cette semaine, mon chum, qui est un tripeux de barbecue, me demandait c'était quoi que je préférais sur le grill, la viande en général. Puis, il a été déçu, mais moi, pourtant, très heureuse, les hauts de cuisse de poulet. Je trippe là-dessus sur le barbecue. Mais il y a aussi la pizza. Mais c'est un art, réussir une pizza sur le grill. Trucs et détails à vous donner dans quelques minutes. Mais juste avant, le 182, associé au nom du band, ça vient d'un groupe irlandais du même nom qui les avait poursuivis en justice à leur début. Voici Blink 182.

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1: Cuire votre pizza sur le barbecue. Est-ce que vous y avez déjà pensé? J'imagine que oui, hein? Mais ne cuis pas une pizza sur le grill, qui le veut? Ça s'apparente surtout à une cuisson comme dans un four à bois. Mais c'est vraiment tout un art. Il faut avoir quelques bons outils. Faut atteindre une température hallucinante, là. 700 degrés Fahrenheit. Ça marche, imaginez-vous. Alors, il faut avoir, oui, une bonne plaque de cuisson, une bonne technique aussi pour la pâte, spatule en bois, spatule en métal aussi, en acier inoxydable, là, qui donne une chance. La pierre à pizza en céramique aussi, qui fait toute la différence pour les gadgets, la technique. Tout ça, je vous ai trouvé ça sur le web et je vous le partage via le site de O à l'instant. Bonne pizza sur le grill, grâce à O et le meilleur de la musique. La preuve, hey man, ça s'en vient.
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On les entend fréquemment sur les ondes de haut, un groupe ontarien qui en est déjà à 5 albums. Voici les Rats Swamp et à notre tour à haut.

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connaissez peut-être ces salles de défoulement, ces rage rooms où on enferme des gens dans une pièce puis on leur dit péter quelque chose, là, un ordinateur, de la vaisselle, lancer des haches sur un mur, là, ce qu'on appelle la théorie de la catharsis. Donc, de pouvoir vraiment retirer ses émotions négatives, de s'en libérer avec l'expression physique. Mais on s'est posé la question, savoir, ça marche-tu vraiment ça, ces rage room? Est-ce que ça permet vraiment de réduire la colère? Il paraît que c'est pas ça, mais pas du tout, salle de défoulement qui encourage notre cerveau à se mettre en colère au lieu de pouvoir être un peu plus zen et encore un peu moins stressé. Paraît que ça provoque le contraire au lieu de nous mener vers le calme. Alors prenez ça en note pour ceux et celles qui cherchent à défouler sur un fax ou encore une imprimante qui fonctionne pas. À venir, Matt Myson's Downstairs à haut.

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2: Ici Guy Lingeant, voici nos informations au 95.5. La première édition du Congrès de médecine hospitalière en région, tenu du 28 au 30 mai à Témiscouata-sur-le-Lac, a réuni 104 professionnels de la santé du Québec et du Nouveau-Brunswick, ainsi qu'une trentaine de partenaires. Devant l'accueil reçu, les organisateurs envisagent déjà la tenue d'une deuxième édition en 2027. Le beau lieu culturel du Témiscouata a dévoilé son grand spectacle estival 2026. Intitulé « Grey Hall, une histoire du Témiscouata », cette nouvelle création originale s'inspire de la vie du célèbre personnage du 20e siècle et mettra particulièrement en lumière son passage dans la région. Le spectacle sera présenté à compter du 16 juillet au beau lieu culturel du Témiscouata pour une série de 9 représentations. Et la force policière d'Edmundston mènera au cours du mois de juin une série de vérifications de l'état mécanique et de la conformité des véhicules circulant sur le réseau routier. Cette opération se déroulera en collaboration avec des inspecteurs certifiés du ministère de la Justice et de la Sécurité publique du Nouveau-Brunswick. Les contrôles visent l'ensemble des conducteurs, peu importe l'âge du véhicule ou sa province d'immatriculation. 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

Il y a des ados que vous croisez qui portent presque à temps plein, je dirais même jour et nuit, des écouteurs dans leurs oreilles. Au travail, des écouteurs. Est-ce que ça passe ou ça casse? On a quand même quelques avis là-dessus qui ont été partagés dans la presse ce matin. À mon tour de vous faire un bilan de tout ça dans quelques minutes. Mais juste avant, Rockstar, Nickelback, à haut!

0: écouteurs sur les oreilles. Moi, ce qui m'énerve là-dedans, c'est quand on est avec quelqu'un puis qu'il y a des écouteurs, on a toujours l'impression qu'il écoute quelque chose. Mais non, c'est pas toujours le cas. Mais bon, dans de nombreux bureaux, les écouteurs sont devenus assez courants. Alors, les écouteurs, est-ce que c'est le nouveau ne pas déranger du bureau? Texte intéressant dans la presse ce matin, parce que depuis la pandémie, la montée du travail hybride, là, ça a augmenté, on le sait. Alors, résultat, dans les espaces ouverts, les écouteurs se multiplient. Alors, est-ce que c'est devenu un outil de productivité essentiel ou ça envoie un message de fermeture ou de dire « je veux rien savoir de toi » C'est un mélange des deux, mais ce qui est bon de mettre en contexte, c'est qu'il y a quand même les jeunes. C'est une différence générationnelle. Les jeunes ont grandi avec ça. Des étudiants qui ont développé des habitudes de travail avec des coquilles ou des écouteurs. Même ma fille à l'école, les coquilles, il y en a même dans un bac dans la classe pour ceux et celles qui en ont besoin. Faut peut-être juste clarifier les attentes pour question de garder le contact avec les autres collègues de travail. Mais j'avoue qu'on est rendu là, 2026, à se poser ce genre de questions. Tame Impala, ça s'en vient Dracula pour le meilleur de la musique. À haut!
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musique partout au Québec. Stéphanie Gagné qui vous accompagne à haut jusqu'à midi. Et c'est là, je l'offre à ceux et celles qui sont derrière des festivals country western qui sont encore bien, bien, bien populaires. Voici Joseph Poirier et Rodéo à haut.

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2: Ici Guy Lingeon, voici nos informations au 95.5. La première édition du Congrès de médecine hospitalière en région, tenu du 28 au 30 mai à Témiscouata-sur-le-Lac, a réuni 104 professionnels de la santé du Québec et du Nouveau-Brunswick, ainsi qu'une trentaine de partenaires. Devant l'accueil reçu, les organisateurs envisagent déjà la tenue d'une deuxième édition en 2027. Le beau lieu culturel du Témiscouata a dévoilé son grand spectacle estival 2026. Intitulé Grey Hall, une histoire du Témiscouata, cette nouvelle création originale s'inspire de la vie du célèbre personnage du 20e siècle et mettra particulièrement en lumière son passage dans la région. Le spectacle sera présenté à compter du 16 juillet au beau lieu culturel du Témiscouata pour une série de 9 représentations. Et la force policière d'Edmundston mènera au cours du mois de juin une série de vérifications de l'état mécanique et de la conformité des véhicules circulant sur le réseau routier. Cette opération se déroulera en collaboration avec des inspecteurs certifiés du ministère de la Justice et de la Sécurité publique du Nouveau-Brunswick. Les contrôles visent l'ensemble des conducteurs, peu importe l'âge du véhicule ou sa province d'immatriculation. 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

encourager deux équipes sportives dans le cadre de la Coupe du Monde, c'est jouer avec le feu, c'est vrai. Mais il y a un produit dérivé qui est en vente pour pouvoir supporter deux équipes, le Canada et encore l'équipe de votre choix. Je vous présente ça dans quelques minutes, mais juste avant, l'une de mes préférées de Chris Stapleton, White Horse, à haut.

celles qui sont au travail bien branchées et en tout temps sur la route. C'est comme si on était à vos côtés, là. Le helper officiel, sans pogner son bout, évidemment. Voici Joe et Lazy à eau.

0: parfois dans la vie, il y a des duels difficiles, comme supporter deux équipes dans le cadre de la Coupe du Monde 2026. Et là, on a fait toute une belle création pour ces fans qui vivent cette dualité. Parce qu'au Canada, on a vérifié, là, puis les équipes qui aiment le Canada, puis une autre équipe à la fois, en lien avec leur histoire familiale ou encore leur origine, mais c'est 43% des fans canadiens qui prévoient supporter plus d'une nation cet été pendant la Coupe du Monde 2026. Alors, FanDuel, qui est une plateforme de paris en ligne, et un studio créatif à Toronto, One Method, qui ont décidé de transformer le fameux foulard qu'on peut voir au cou de bien des fans, mais le Dual Fan Scarf, avec... Oui, d'un côté, le Canada, ou l'équipe de votre choix, le Brésil, l'Équateur, ce que vous voulez. Puis, imaginez-vous, ça se vend comme des petits pains chauds parce que on a le droit d'être aux deux dans le monde, dans le monde en général. Et aussi dans le monde de la Coupe du Monde de soccer. Summer Homewrecker, ça s'en vient. Ah oh.
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Son dernier album s'appelle Les Saisons, les Secondes, son dernier spectacle au travers de la route. Et il fait encore quelques escales, encore et encore, pour sa tournée en salle et aussi en festival. Voici Vincent Vallière pour le meilleur de la musique à Haut.

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1: Bon, ça y est, c'est le moment pour moi de tirer ma révérence. Bon, je suis arrivée assez de bonne heure au bureau. J'ai le temps d'aller décrocher un peu, de profiter du soleil aussi. Je vais faire un peu de course. Ouais, ma fille et moi, on s'est inscrits pour faire un 5 km. Donc, pour pratiquer un peu. Puis, tu sais, le but, c'est pas d'être bon. C'est juste de le faire. Alors, je vous souhaite d'avoir des petits objectifs comme ça dans la vie, dans la journée. Merci d'avoir choisi Haut pour le meilleur de la musique. Mon nom est Stéphanie Gagné. On se dit à demain. Ciao!

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2: Ici Guy Lingeant, voici nos informations au 95.5. Le campus du Témiscouata du Cégep de la Pocatière dispose désormais d'une nouvelle classe extérieure destinée à enrichir l'expérience d'apprentissage des étudiants. Aménagée grâce à une contribution financière de la Fondation du Centre d'études collégiales du Témiscouata, cet espace permet de tenir des activités pédagogiques dans un environnement naturel et stimulant. On parle ici d'un investissement de près de 42 000 $. La première édition du Congrès de médecine hospitalière en région, tenu du 28 au 30 mai à Témiscouata-sur-le-Lac, a réuni 104 professionnels de la santé du Québec et du Nouveau-Brunswick, ainsi qu'une trentaine de partenaires. Et devant l'accueil favorable reçu, les organisateurs envisagent déjà la tenue d'une deuxième édition en 2027. Et une quinzaine de citoyens ont participé à une séance d'information hier à Saint-Siméon, consultation organisée par la Société des traversiers du Québec et la Société québécoise des infrastructures concernant le projet de liaison maritime entre Saint-Siméon et Cacouna. D'ailleurs, consultation publique à Rivière-du-Loup aujourd'hui et demain du côté de Cacouna. Plus de détails d'autres nouvelles, montémiscouata.com.
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1: 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Ben salut tout le monde, bon mardi, c'est Richard Z. Sirois. Très heureux d'être au micro de ce show radio qui s'appelle Les Grands Bazous. Et ben la recette n'est pas compliquée, on vous présente à chaque jour de la semaine de midi à 13h les grands classiques du rock d'ici et d'ailleurs. Et je suis en compagnie de Sylvain Caron, la production de ce show.
2: Comment ça va?
1: Ben ça va bien, bilan de fin de saison du Canadien hier par la direction et les joueurs.
2: Et dans la transparence, faut le dire, le temps du côté de l'organisation, on a avoué, tu sais, on aurait pu dire, hey, c'est une saison absolument extraordinaire, pas grand chose à faire. Non, non, au contraire, on s'est dit, on a un gap à atteindre pour être parmi les équipes championnes. Et même certains joueurs ont fait leur meilleur coup pas hier, et c'était de plat pour Brendan Gallagher, mais fallait s'y attendre, là, que son avenir est pas à Montréal.
1: Peut-être espérons à Vancouver dans son coin.
2: Oui, le Canadien va tout faire pour satisfaire ses demandes. Il n'y a pas d'inquiétude là.
1: Voici les Red Hot Chili Peppers avec Under the Bridge, le meilleur de la musique. C'est toujours ici.

0: Ben, le hit marquant aujourd'hui appartient à la formation Franz Ferdinand. Une drôle d'histoire, c'est que le 2 juin, comme aujourd'hui, mais en 2005, il y a le chanteur Alex Kapranos. Lui, il est arrêté en Russie en voulant monter dans un avion.
1: OK.
0: Arrêté par les services secrets russes qui l'interrogent. C'est quoi ton nom, ton passeport, blablabla. Et on réalise qu'il porte le même nom qu'un ancien espion britannique.
1: Oh.
0: Et les Russes recherchent un espion qui a 42 ans et le pauvre chanteur, lui, en a seulement 29. C'est à ce moment-là qu'on s'est dit, hop, je pense qu'on n'a pas arrêté la bonne personne. Je pense que le chanteur Alex en question voulait pas se retrouver dans une prison russe.
1: Surtout là-bas.
0: Il s'en est sorti de cette façon-là, mais portait le même nom qu'un ex-espion britannique. Voici Franz Ferdinand avec Take Me Out, le meilleur de la musique, toute la journée ici. C'est à haut.
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0: Ben ici, c'est toujours le meilleur de la musique sur le réseau Arsenal Média, le plus grand radio-diffuseur au Québec. On a un quart d'heure non-stop devant nous avec, entre autres, Weezer et Genesis. Ça va commencer avec Third Eye Blind dans un instant et c'est My Charm Life. Et Sylvain Caron va nous parler sport un peu. Il a troqué ses chandails du Canadien pour un chandail des Dodgers de Los Angeles.
1: Ben, ouais, OK, ouais, c'est sûr que là, ben, je suis en mode été, donc un peu plus de gilet de baseball. Les Alouettes, c'est vrai, ça se prépare la saison.
0: Oui, aussi.
1: Du côté des Moineaux, on pourrait y revenir d'ailleurs dans le petit bloc sportif.
0: Et on parle dans un instant de la finale de la Coupe Stanley qui commence ce soir.
1: Yeah.
0: Et Third Eye Blind, ça s'en vient au meilleur de la musique.
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1: Ben, il y avait Bush avec Glycerine. Sylvain Caron possède un entrepôt grand comme un Walmart avec tous les chandails de tous les joueurs de toutes les ligues professionnelles nord-américaines.
2: Mais ça me permet de parler de hockey ce soir parce que t'en as glissé mot tantôt. C'est le début de la grande finale de la Coupe Stanley entre les Hurricanes à Caroline qui reçoivent pour le match numéro 1, les Golden Knights de Las Vegas. Avais-tu fait ta prédiction, Richard?
1: Ben, c'est parce que dans notre pool, Arsenal Métis, ouais, si je prends pour Caroline, j'ai pas de chance de terminer premier. Si je prends pour Las Vegas, j'ai peut-être une chance d'être dans les meilleurs.
2: Alors, ça, j'aime ça, même un gambler.
1: Las Vegas en 7 pour moi.
2: OK, j'aurais pris Caroline en 6. On verra qui connaît son hockey. Et tout ça pour dire que les Alouettes de Montréal, les Canadiens de football, la saison s'est terminée, l'après-saison. Ça commence dès ce jeudi, alors qu'on affronte les Ticats de Hamilton pour le match numéro 1.
1: On continue ça ici avec les Colocs, la chanson Paysage au meilleur de la musique.
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2: Il y avait l'indestructible Plume avec Jonquière pour conclure ce show radio. Demain, entre autres, Harmonium, Scorpions, U2. Merci Sylvain Caron à la production de ce show.
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2: Ah ben, c'est donc bien beau ça. J'ai l'impression d'être une statue.
3: Poétique.

0: Pouet, pouet.
1: Je vous invite à rester à l'écoute des stations hauts du réseau Arsenal Média parce qu'ici, c'est toujours la meilleure de la musique. À demain, tout le monde. Salut! Bye!
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11: Ici Guy Lingen, voici nos informations au 95.5. Le campus du Témiscouata du Cégep de la Pocatière dispose désormais d'une nouvelle classe extérieure destinée à enrichir l'expérience d'apprentissage des étudiants. Aménagée grâce à une contribution financière de la Fondation du Centre d'études collégiales du Témiscouata, cet espace permet de tenir des activités pédagogiques dans un environnement naturel et stimulant. On parle ici d'un investissement de près de $42,000. La première édition du Congrès de médecine hospitalière en région, tenu du 28 au 30 mai à Témiscouata-sur-le-Lac, a réuni 104 professionnels de la santé du Québec et du Nouveau-Brunswick, ainsi qu'une trentaine de partenaires. Et devant l'accueil favorable reçu, les organisateurs envisagent déjà la tenue d'une deuxième édition en 2027. Et une quinzaine de citoyens ont participé à une séance d'information hier à Saint-Siméon, consultation organisée par la Société des traversiers du Québec et la Société québécoise des infrastructures concernant le projet de liaison maritime entre Saint-Siméon et Cacouna. D'ailleurs, consultation publique à Rivière-du-Loup aujourd'hui et demain du côté de Cacouna. Plus de détails d'autres nouvelles, montémiscouata.com.
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2: Allô, allô, bon début d'après-midi, Olivier Poitras qui vous retrouve en ce mardi 2 juin. Merci d'être branché sur les ondes de haut, peu importe d'où vous nous écoutez, toujours un plaisir de vous savoir là. J'espère que l'heure du lunch s'est bien passé pour vous et que vous êtes prêts à partir cet après-midi-là avec le meilleur de la musique. Lenny Kravitz dans les prochaines avec American Woman, Portugal The Man avec Philip Thiel et on passe ça avec Youngblood. Zombie, je vous souhaite un excellent mardi chez nous.

C'est une reprise d'un band canadien de Guess Who au début des années 70 et ça a été quand même tout un succès également pour Lenny Kravitz en 1999. American Woman. Le meilleur de la musique, c'est où? C'est ici, à O.

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1: 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Dans les prochaines minutes qui s'amènent, entre autres, la musique de Talk avec Time Machine. Et au retour, c'est celle de Coldplay avec Fix You. Bon mardi chez nous.
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se le dire, un groupe qui a pris beaucoup de galons avec les années et qui fait partie maintenant de votre quotidien. On va le dire comme ça. Bleu jeans bleu, scotch et poche. C'est ce qu'on s'offre à l'instant. Un gros merci d'être là. Je vous souhaite un excellent mardi sur les ondes de haut.

0: ce soir que débute la finale de la Coupe Stanley entre les Golden Knights de Vegas et les Hurricanes de la Caroline. Qui va regarder ça? Bon, évidemment, le Canadien ne fait pas partie, malheureusement. Les gens qui sont très déçus, quoique le Canadien a eu une très belle saison. Est-ce que vous allez prendre pour les Hurricanes ou vous dites non, ils ont battu le Canadien, on ne prendra pas pour eux, on va prendre pour Vegas. C'est possible. C'est ce soir que ça commence à 20h. Dans les prochaines minutes, la musique de Tame Impala avec sa nouveauté, c'est Dracula au retour. Restez là.
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1: Ici Guy Lingen, voici nos informations au 95.5. Le campus du Témiscouata du cégep de la Pocatière dispose désormais d'une nouvelle classe extérieure destinée à enrichir l'expérience d'apprentissage des étudiants. Aménagée grâce à une contribution financière de la Fondation du Centre d'études collégiales du Témiscouata, cet espace permet de tenir des activités pédagogiques dans un environnement naturel et stimulant. On parle ici d'un investissement de près de 42 000 $. La première édition du congrès de médecine hospitalière en région, tenu du 28 au 30 mai à Témiscouata-sur-le-Lac, a réuni 104 professionnels de la santé du Québec et du Nouveau-Brunswick, ainsi qu'une trentaine de partenaires. Et devant l'accueil favorable reçu, les organisateurs envisagent déjà la tenue d'une deuxième édition en 2027. Et une quinzaine de citoyens ont participé à une séance d'information hier à Saint-Siméon, consultation organisée par la Société des traversiers du Québec et la Société québécoise des infrastructures concernant le projet de liaison maritime entre Saint-Siméon et Cacouna. D'ailleurs, consultation publique à Rivière-du-Loup aujourd'hui et demain du côté de Cacouna. Plus de détails d'autres nouvelles, montémiscouata.com.
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Je vous parle dans les prochaines minutes d'une bagarre sans merci pour faire vos repas de fin de soirée en été. Barbecue ou plancha, vous choisissez quoi? Pour l'instant, ce qui s'en vient dans les prochaines minutes, la musique de Green Day avec Basket Case. Le meilleur de la musique à haut.

0: Mais de plus en plus, la plancha devient populaire. Hein? Les gens qui se tournent vers ce nouveau mode de cuisson, je veux dire nouveau, pourtant ça existe depuis quand même un certain temps, j'ai l'impression que ça prend ou ça gagne en popularité. Le problème avec ça, c'est qu'il faut laver tout de suite après usage, hein, parce que sinon ça scrape un peu la plaque. D'autres qui seront des inconditionnels du barbecue, d'autres qui vont mieux aimer, je sais pas moi, le barbecue au charbon. Vous êtes de quel clan? Moi, j'ai envie de faire un compromis. J'ai plus de barbecue depuis l'an dernier, puis je me dis, je vais prendre un moitié plancha, moitié barbecue. Hein? Pourquoi pas avoir les deux quand ça se fait? Voilà. Ça donne faim. Dans les prochaines minutes, ouais, la musique de Summer, ça s'en vient avec Undress. Je vous souhaite un excellent mardi sur nos ondes.
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Olivier Poitras qui vous accompagne dans le meilleur de la musique. Jusqu'à 15h, jusqu'au trafic, et on poursuit ça avec TDH et Quiet Mike. Tout tourne. Je vous souhaite un bon mardi. Un gros merci d'être branché sur nos ondes.

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compter de 15h, c'est votre retour à la maison. Et à 18h, les hits avec l'excellent Chuck Noël. Nous, on va se retrouver demain à compter de 13h pour le meilleur de la musique. Et on se laisse avec cette toune de Scooter Gas et Ricardo. Je vous souhaite une excellente fin de journée sur les ondes de haut.

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0: Lingen, voici nos informations au 95.5. Le campus du Témiscouata du Cégep de la Pocatière dispose désormais d'une nouvelle classe extérieure destinée à enrichir l'expérience d'apprentissage des étudiants. Aménagée grâce à une contribution financière de la Fondation du Centre d'études collégiales du Témiscouata, cet espace permet de tenir des activités pédagogiques dans un environnement naturel et stimulant. On parle ici d'un investissement de près de 42 000 $. La première édition du Congrès de médecine hospitalière en région, tenu du 28 au 30 mai à Témiscouata-sur-le-Lac, a réuni 104 professionnels de la santé du Québec et du Nouveau-Brunswick, ainsi qu'une trentaine de partenaires. Et devant l'accueil favorable reçu, les organisateurs envisagent déjà la tenue d'une deuxième édition en 2027. Et une quinzaine de citoyens ont participé à une séance d'information hier à Saint-Siméon, consultation organisée par la Société des traversiers du Québec et la Société québécoise des infrastructures concernant le projet de liaison maritime entre Saint-Siméon et Cacouna. D'ailleurs, consultation publique à Rivière-du-Loup aujourd'hui et demain du côté de Cacouna. Plus de détails d'autres nouvelles, montemiscouata.com.
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0: Bon mardi tout le monde, bienvenue dans l'émission Le Trafic, édition de ce 2 juin. Aujourd'hui, bien sûr, on est ensemble encore une fois jusqu'à 18 heures. Beaucoup de choses encore une fois aujourd'hui. Bien sûr, le meilleur de la musique et principalement un peu plus de musique entre 15h et 16h. Mais par la suite, oui, on fera place notamment à la chronique du mardi, chronique économique et politique avec Félix Rioux qui vient faire son tour en studio autour de 16h10 cet après-midi. J'accueillerai également un enseignant de l'école ici secondaire de Dégely à la tête du Stage Band, Danny Provencher qui vient nous parler d'un spectacle du Stage Band. Justement, c'est demain soir au Centre culturel Georges Deschênes de Dégely. Alors, il vient faire son tour. On va aussi parler plus tard à l'émission aujourd'hui avec Nancy Morin, qui est conseillère en innovation au collectif régional de développement du Bas-Saint-Laurent. Il y a le rendez-vous de l'innovation de l'Est du Québec à Rivière-du-Loup les 9 et 10 juin. Et c'est deux journées en pratique. Une où la programmation est fort bien remplie. Alors, ça s'adresse à bien notamment aux propriétaires d'entreprises, mais il y aura un panel assez considérable d'experts sur place. Alors, on en parle plus tard, bien sûr, à l'émission Le Trafic, donc jusqu'à 18h sur O95.5 Témiscouata.
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2: Oh, que la chaleur s'en vient pour les prochains jours au Témiscouata. Si on regarde d'abord ce soir, la nuit prochaine, c'est partiellement nuageux avec un minimum à 5 degrés. Demain, mercredi, belle journée, soleil mur à mur avec un beau maximum à 25 degrés. Et attendez, jeudi, encore une journée magnifique, du beau soleil et le maximum prévu sera de 29 degrés pour cette journée très chaude.

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1: Ici Guy Lingen, voici nos informations au 95.5. Le campus du Témiscouata du Cégep de la Pocatière dispose désormais d'une nouvelle classe extérieure destinée à enrichir l'expérience d'apprentissage des étudiants. Aménagée grâce à une contribution financière de la Fondation du Centre d'études collégiales du Témiscouata, cet espace permet de tenir des activités pédagogiques dans un environnement naturel et stimulant. On parle ici d'un investissement de près de 42 000 $. La première édition du Congrès de médecine hospitalière en région, tenu du 28 au 30 mai à Témiscouata-sur-le-Lac, a réuni 104 professionnels de la santé du Québec et du Nouveau-Brunswick, ainsi qu'une trentaine de partenaires. Et devant l'accueil favorable reçu, les organisateurs envisagent déjà la tenue d'une deuxième édition en 2027. Et une quinzaine de citoyens ont participé à une séance d'information hier à Saint-Siméon, consultation organisée par la Société des traversiers du Québec et la Société québécoise des infrastructures concernant le projet de liaison maritime entre Saint-Siméon et Cacouna. D'ailleurs, consultation publique à Rivière-du-Loup aujourd'hui et demain du côté de Cacouna. Plus de détails d'autres nouvelles, montémiscouata.com.

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1: Merci d'avoir choisi O95.5 Témiscouata. C'est l'émission Le Trafic qui se poursuit jusqu'à 18h. Guylain Jean vous accompagne. À venir autour de 16h10 cet après-midi, la chronique économique et politique avec Félix Rioux qui sera en studio et qui a des sujets toujours très intéressants pour nous. J'aurai aussi un autre visiteur, Danny Provencher, enseignant à l'école secondaire de Dégely, qui vient nous parler d'un spectacle du stage band de l'école qui sera présenté demain soir au Centre culturel Georges Deschênes de Dégely. Alors, il vient nous en dire un peu plus long sur ce spectacle. Également, j'aurai la conseillère en innovation au collectif régional de développement du Bas-Saint-Laurent, Nancy Morin, qui viendra nous parler, qui sera au téléphone, mais nous parlera du rendez-vous de l'innovation de l'Est du Québec qui se tiendra très bientôt à Rivière-du-Loup. Aussi, dans l'actualité, beaucoup de choses. On va parler du Canada, des États-Unis, de la Ligue nationale de hockey, de l'écrivain Simon Boulris et de cet accident-là avec un jeu gonflable en fin de semaine dernière. Malheureusement, on apprend aujourd'hui la triste nouvelle. Le jeune enfant est décédé. Alors, tout ça et encore plus d'ici 18 ans.
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2: Ici Guy Lingeant, voici nos informations au 95.5. Le Parti conservateur du Canada entreprend une tournée économique à travers plusieurs régions du Québec afin de recueillir les préoccupations des entreprises en vue de l'examen de l'accord Canada-États-Unis-Mexique. À la demande du chef conservateur Pierre Poilievre, le lieutenant politique du Parti au Québec, Pierre-Paul Huss, participe à cette démarche aux côtés de quelques députés, dont Bernard Généreux, député de Côte-du-Sud, Rivière-du-Loup, Catascomique, Témiscouata. La délégation prévoit rencontrer cette semaine des représentants des secteurs manufacturiers, agricoles, agroalimentaires et exportateurs dans plusieurs régions. On va s'arrêter notamment du côté de Saint-Roch-des-Aunais. Le campus du Témiscouata du cégep de l'Apocatière dispose désormais de nouvelles classes extérieures destinées à enrichir l'expérience d'apprentissage des étudiants, aménagées grâce à une contribution financière de la Fondation du Centre d'études collégiales du Témiscouata. Cet espace permet de tenir des activités pédagogiques dans un environnement naturel et stimulant. Ça représente un investissement de près de 42 000 $. Le beau lieu culturel du Témiscouata a dévoilé son grand spectacle estival 2026, intitulé Grey Hall, une histoire du Témiscouata. Cette nouvelle création originale s'inspire de la vie du célèbre personnage du 20e siècle et mettra particulièrement en lumière son passage dans la région. Après le succès de Marie Blanc, une histoire du Témiscouata, l'organisme poursuit son exploration du récit lié à l'histoire et à l'identité du territoire. Le spectacle sera présenté à compter du 16 juillet au beau lieu culturel du Témiscouata pour une série de 9 représentations. L'Institut de la statistique du Québec a dévoilé les résultats d'exploitation des établissements cinématographiques au Québec, révélant une baisse d'assistance de 21,6% dans les cinémas du Bas-Saint-Laurent en 2025 par rapport à 2024. Les données rapportent qu'entre 2024 et 2025, l'achalandage est passé de 269 000 à 210 000 spectateurs. Plus de détails, d'autres nouvelles sur montemiscouata.com. Et sur ce, on fait maintenant place aux nouvelles sur la scène sportive. En commençant par le hockey, il y a beaucoup de choses à dire. D'abord, c'est le début de la finale de la Coupe Stanley ce soir du côté de la Ligue nationale de hockey. Ça débute en Caroline du Nord, alors que les Hurricanes de la Caroline accueilleront les Golden Knights de Vegas dans cette série 4-7 qui promet beaucoup. Alors, c'est à ne pas manquer. Pendant ce temps, les Canucks de Vancouver ont nommé Manny Malhotra à titre de 23e entraîneur-chef de l'histoire de l'organisation. Ils ont annoncé ça tard hier soir. Et cet homme-là a déjà porté l'uniforme du Canadien de Montréal. Il arrive à Vancouver après avoir été l'entraîneur-chef des Canucks d'Abbotsford dans la Ligue américaine, et ce au cours des 2 dernières saisons. Maintenant, Ligue de hockey des Maritimes, afin de compléter une transaction de la saison dernière, le Blizzard d'Edmundston a cédé le défenseur Jack Brown aux Wildcats de Valley. À la date limite des échanges, le 10 janvier dernier, le Blizzard avait acquis le défenseur Jack Bartlett des Wildcats en retour des droits de Dallin Pelletier, d'un 4e choix au repêchage, du repêchage du 20 juin prochain et de considérations futures. Jack Brown étant donc la considération future. Tennis, hier, le Québécois Félix Auger-Aliassime a vaincu le Chilien Alejandro Tabilo 6-3, 7-5 et 6-1 pour accéder au quart de finale à Roland-Garros. Le Montréalais, 4e tête de série, affronte Flavio Coboli, classé 10e. L'Italien eut le dessus sur Auger-Aliassime lors de leurs 2 précédents affrontements. Et baseball, c'est les Braves d'Atlanta qui accueillent ce soir pour une série de rencontres les Blue Jays de Toronto, match qui débutera à 19h15. Et on conclut le tout avec un petit tour d'horizon de la météo pour ce soir, la nuit prochaine. C'est partiellement nuageux avec un minimum à 5 degrés. Demain, mercredi, très belle journée, du soleil, maximum 25. L'aperçu pour jeudi, du soleil et encore plus chaud, un maximum à 29 degrés.

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1: On débute une autre heure de l'émission Le Trafic. Guy Lingen vous accompagne et je vous souhaite bien sûr une bonne fin d'après-midi. Ce qui s'en vient à l'émission, c'est la chronique économique et politique comme à tous les mardis avec Félix Rioux qui vient faire son tour en studio avec des sujets fort intéressants. On aura la visite aussi d'un professeur de l'école secondaire de Digeny, enseignant au niveau musical, Danny Provencher, qui vient nous parler d'un spectacle du Stage Band. C'est demain soir au Centre culturel Georges Deschênes de Digeny. On aura une entrevue également avec Nancy Morin, conseillère en innovation collectif régional de développement du Bas-Saint-Laurent. On parle du rendez-vous de l'innovation de l'Est du Québec qui va se tenir les 9 et 10 juin du côté de Rivière-du-Loup. Tout ça avec d'autres sujets d'actualité qui retiennent l'attention, bien entendu, et aussi le meilleur de la musique.

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1: Et dans le trafic le mardi, à la chronique économique et politique, j'accueille avec plaisir Félix Rioux, conseiller en analyse stratégique chez Catapult Communication. Bonjour Félix.
2: Bonjour Guylain.
1: Bonjour Félix.
3: Bonjour mon cher Guylain, ça va bien?
1: Ça va bien. Les Canadiens ont perdu, la grosse fièvre des séries s'est éteinte un peu au Québec.
3: C'est le temps de jouer du golf officiellement pour tout le monde. Je pense qu'on sera plus accroché à notre TV. Alors, on va être bon finalement. En tout cas, dans mon cas, je parle pour moi. Je serais bon pour justement me diriger vers le golf après mon emploi lorsque ce sera permis. J'attendrai pas avec impatience le match canadien, malgré le fait qu'on voyait ça se dessiner un peu à la fin.
1: Ouais, ouais.
3: On voyait une tendance, c'était pas juste un match, on voyait une tendance s'installer.
1: Après le premier match, on était sûr que ça finirait en 4 ou en 5.
3: Exactement.
1: Mais là, ça a fini en 5, mais pour
3: l'autre équipe. Exactement. Donc, on a vu une tendance s'installer, puis... Naturellement, il faut juste le dire, la Caroline était beaucoup supérieure dans toutes les facettes du jeu, mis à part le gardien de but. Puis c'est pas pour rien que je mets Vegas en 6 en finale, parce que selon moi, selon mon analyse, je pense que Vegas sont mieux équipés devant le filet. Carter a fait beaucoup plus face à l'adversité dans les séries, tandis que M. Anderson, de son côté...
1: Là, il reste plus facile.
3: Ouais. Exactement, des séries très faciles dans les deux premières rondes, puis une série contre un Canadien qui a été peu challengée, puis au moment qui a été un petit peu challengée, des erreurs pas fait de la grande différence. Donc, bien hâte de voir comment ça va se traduire en finale, cette performance de Frédéric Anderson de la part des Canadiens.
1: Mais vois-tu, on est sur la même ligne de longueur d'onde là-dessus, on a dit en 6.
3: Je t'ai même pas payé pour dire ça, en plus. On s'est même pas payé
1: en 6 pour les Las Vegas pour les deux. Alors, ça va donner du bon hockey, par exemple. J'écoute pas ça systématiquement.
3: Ouais, mais même moi, mon côté, là, ça va être la même chose. Je te dirais que, tu sais, on va regarder ça parce que ça reste la finale de la Coupe Stanley, mais quand on perd notre équipe favori, là, c'est comme, on va dire, il y a une baisse d'attention là, qui se manifeste naturellement.
1: Oui, mais ça, ce n'est que partie remise. Hein. On verra bien pour l'an prochain, mais l'organisation du CH a quand même du travail à faire cet été.
3: Là. Ça commence dès maintenant, puis d'après moi, ils ont déjà commencé, ça fait longtemps.
1: En effet. Tu nous parles comme premier sujet, parce que ça, c'était notre petit blabla.
3: Oui, un petit blabla quotidien des sports. Tu sais.
1: Tu nous parles, d'un premier vrai test pour le premier ministre du Canada, Mark Carney, avec cette récession technique ou récession. Là, les conservateurs disent que c'est une vraie récession, mais c'est ça.
3: Ben, dans le fond, là, tu t'en rappelles, Guylain, on avait dit, je pense, il y a environ 3-4 semaines, on a fait une chronique, puis j'avais dit que M. Carney marchait sur l'eau, là, puis on faisait en blague que je l'avais aperçu sur le lac Témiscouata marcher, justement. Sincèrement, M. Carney, c'est un vrai premier test. Il se présente comme un banquier économiste officiel, et là, on tombe dans une récession technique. Il n'y a pas juste ça aussi, puis je divise ce premier sujet-là en deux blocs. Donc oui, en premier temps, la récession technique, comme on l'appelle, je partage l'opinion des conservateurs à ce niveau-là parce que quand on prend un cours de macroéconomie à l'université, la première chose qu'on nous enseigne, ou en tout cas une des choses fondamentales qu'on nous enseigne, c'est de dire que deux trimestres de suite avec une baisse du PIB, c'est économiquement parlant, par définition, une récession. Donc, pour ça que tu sais, les libéraux parlent de récession technique, les conservateurs parlent de récession. Pour l'auditeur moyen, ça peut être mélangeant, mais si on se fie à la définition claire, nette et précise de ce qu'en tout cas moi j'ai appris à l'université, peut-être qu'on m'a enseigné la mauvaise chose, on parle d'une récession quand deux trimestres de suite, le PIB se contracte, et c'est le cas. Et pourquoi je parle que c'est un premier vrai défi dans ce premier bloc-là, c'est que ça nous appelle vraiment, je dirais, à une réalité. Là, parce que l'impression qu'on avait dans la dernière année depuis l'élection de M. Carney, c'est que l'économie allait super bien puis qu'on allait justement redémarrer avec une vision qui semblait claire, avec plusieurs grands projets. Et finalement, on voit ça puis on se demande qu'est-ce qui se passe. Est-ce qu'on a vraiment justement le leader qui nous promet de revenir avec un Canada fort, là, comme qui aime si bien dire. C'est pour ça qu'il y a aussi, même lui-même, dans ses communications officielles, il parle jamais de récession. Il a reconnu des faiblesses dans l'économie. Puis tu sais, en communication, juste la différence de mots choisis, ça veut en dire long. On veut éviter tout à fait le plus possible du côté des libéraux là, de montrer un signe de faiblesse. C'est pour ça qu'il s'agit des fois d'une subtilité qui en veut dire plus longue qu'on pense. C'est sûr que faut ramener ça en l'ordre. Tu sais, M. Carney, c'est un économiste qui pense pas juste en jours, mais en décennies. C'est-à-dire qu'ils voient une stratégie à long terme, puis les grands projets d'infrastructure, la diversification commerciale, la transition énergétique, c'est un programme de long terme.
1: Puis, non, ça se fait pas du jour au lendemain, là, des gros projets comme ça. Là,
3: exactement. Donc, c'est sûr et certain qu'on peut pas, du jour au lendemain, s'attendre à avoir, on va dire, un PIB qui se contracte, mais qui s'expansionne du jour au lendemain. Et là, je suis pas en train de prendre la défense de M. Carney, je suis plus en train de remettre les faits en place. Les Canadiens voient aussi leur épicerie, entre-temps, leur loyer, leur emploi aujourd'hui, puis ils se demandent que, ouais, finalement, sais-tu que la récession technique, ça fait quand même du sens à ce que je vis au quotidien, tu sais, contrairement à ce qu'on me dit souvent de la part du premier ministre canadien. La chose que j'ai quand même aimé, là, c'est les conservateurs, Monsieur Dumont a interviewé, je pense, c'est ce matin, hier, a interviewé Monsieur Poilievre, parce que on parlait, disant, de la part des libéraux, que c'était pas juste une question des décisions de la part du gouvernement du Canada, mais qu'il y avait un contexte tarifaire avec les États-Unis qui faisait en sorte que ça influençait beaucoup.
1: Ben, c'est sûr que ça influençait beaucoup.
3: Ça influence
1: c'est
3: beaucoup.
1: Ça, c'est indéniable.
3: Mais au niveau des communications, de la stratégie politique, M. Poilievre a vraiment bien répondu à M. Dumont en disant pourquoi le Mexique n'est pas en récession et pourquoi nous sommes la seule économie du G7 qui est présentement en récession, contrairement à toutes les autres économies ouais, qui ont des tarifs.
1: Je l'ai vu passer cet extrait-là. C'est vrai qu'il a resté bouche bée, Mario Dumont.
3: Mario, en fait, j'appelle Mario comme si je le connaissais parce que c'est un gars de chez nous quand même, il a resté, ben, sais-tu, c'est vrai, tu sais. Puis ça fait mon point sur le prochain point qui est justement les conservateurs sautent sur cette occasion-là. Parce que Pierre Poilievre, il a immédiatement sauté sur l'occasion, puis il a réclamé un débat d'urgence. En chambre. Puis sa question est quand même assez intéressante puis redoutable. Si c'est la faute de Trump et la guerre commerciale, pourquoi les autres pays sont pas en récession? Puis ça, c'est la raison aussi qui a amené pour le débat à la Chambre des communes. Puis c'est un argument parfait parce que le Canada est nettement plus exposé commercialement. Imparfait parce que le Canada, c'est sûr qu'il est plus exposé quand même aux États-Unis que la plupart des autres membres du G7. Exactement. Fait que là, après ça, il y a l'argument du Mexique qui fait quand même du sens par rapport à ça, mais qu'il y a une diversification au niveau des pays latins, de l'Amérique latine et aussi de l'Amérique du Sud, plus diversifiée que nous, on a en ce moment. Fait qu'il y a cette connexion-là, là, je dirais, là, qui est différente, tandis que le Canada, on n'a pas de voisins au nord. On n'a pas de voisins au nord et on a juste un voisin au sud. C'est très différent par rapport au Mexique qui a un voisin au nord et plusieurs voisins au sud, disons-le comme ça. L'autre chose que je voulais parler aussi par rapport à l'ACEUM, il faut en parler de l'ACEUM parce que c'est comme la grosse bête noire en toile de fond qu'on souhaite pas trop parler puis qu'on est tous stressés, je dirais, parce que ça définit toutes nos relations commerciales, incluant le Canada puis toutes les provinces aussi. C'est pas pour rien que Dominique Leblanc, le ministre en ce moment, là, le ministre, on va dire, des relations canado-américaines, est justement aux États-Unis pour une rencontre avec le représentant américain du commerce. C'est parce que en ce moment, là, l'ACEUM doit être officiellement mis en révision avant le 1er juillet 2026. Puis il y a quelque chose d'important à comprendre dans le processus. C'est parce que l'accord prévoit trois scénarios. Puis ça, si on le comprend pas, on comprend pas trop pourquoi ça niaise ou ça tarde. Le Canada peut renouveler pour 16 ans, se retirer complètement ou signaler à la fois le renouvellement et le non-retrait. Fait que, tu sais, dans toute cette position-là, dans ces trois positions-là, ça fait en sorte qu'on essaye de négocier sur plusieurs choses, mais à la fois voir est-ce qu'on se retire parce que, justement, on n'est pas capable d'avancer. Fait qu'il y a une grosse stratégie en arrière de ça. Par contre, la venue de M. Leblanc aux États-Unis à rencontrer le représentant au commerce, c'est pas un addon. Certainement que les agendas politiques sont souvent cannés d'avance, mais on s'entend que le Parti libéral du Canada en ce moment, puis le gouvernement canadien, avait accès à ces chiffres-là. Ils savaient qu'il y avait peut-être une récession technique au niveau des fonctionnaires de la Statistique Canada qu'ils ont informé. Regardez, on s'en va vers une récession technique. D'après moi, au niveau de l'agenda de M. Leblanc, on s'est booké une petite rencontre pour justement timer les choses, puis montrer aux Canadiens et Canadiennes qu'on est en contrôle, puis qu'on veut faire avancer les choses avec les États-Unis. Parce que c'est cette variable-là, je te dirais, les États-Unis, qu'on dit qu'on n'est pas responsable, que c'est une variable qu'on est comme, on va dire, à subir les effets. Et là, dans ce cas-ci, on veut montrer à la population qu'on veut régler le problème. On veut pas juste dépendre de cette variable-là, puis on veut conclure une entente.
1: Puis M. Trump a vu ça, qu'on est en récession technique ou récession, là. Et on parlait encore de son 51e État, mais il me semble que c'est rendu plate, son affaire.
3: Je vois ça au début. ça m'a jamais stressé personnellement.
1: Non,
3: mais on est comme rendu, bon, tu peux-tu décrocher, puis il y a d'autres choses, tu décroches, tu sais. Mais c'est pour ça que je m'y attarde même pas, parce que justement, j'en suis un peu tanné comme plusieurs auditeurs. Finalement, juste par rapport à mon premier sujet, très, très, très rapidement, la loi sur la clarté. Une grosse bourde, selon moi, fondamentale de M. Conley.
1: C'est enfargé la semaine passée.
3: Hein? C'est enfargé pas mal solide, puis ça a donné du gaz pas mal au Bloc québécois, je te le cacherai pas. Le Bloc québécois qui, justement, a déposé aujourd'hui un projet de loi pour simplement abolir la loi sur la clarté. C'est sûr que les libéraux vont pas accepter ça, puis c'est sûr qu'ils vont voter contre, mais ce que ça va donner comme gaz au Bloc québécois, c'est un, la légitimité du Bloc québécois à la Chambre en ce moment. C'est-à-dire que souvent, en étant deuxième groupe d'opposition, avec moins de députés qu'est-ce que ça l'était, des fois, on se dit pourquoi le Bloc québécois est là. Ben justement, parce qu'on veut défendre la loi de l'Assemblée nationale, parce que l'Assemblée nationale, entre-temps, a voté de manière unanime, avec toutes les parties, qu'ils soient fédéralistes ou souverainistes, de dire que c'est à l'Assemblée nationale de décider, à savoir quel est, on va dire, le pourcentage, le résultat juste.
1: Pour... C'est 50% plus 1.
3: Exactement. Puis même un député libéral, tu te rappelles, Guylain, qui avait dit que c'était 50% plus 1. Fait que M. Carney, avec l'Alberta en ce moment, puis avec le Québec, qui pourrait vivre un processus de référendum avec la venue du Parti québécois, ça va y faire beaucoup sur la planche, plus qu'on pense. Donc,
1: surtout qu'il n'y avait pas besoin de se mouiller la semaine passée, parce que le référendum en Alberta, ça compte même pas sur la loi de la clarté.
3: Exactement.
1: Parce que c'est un référendum sur la possibilité d'un référendum.
3: Exactement, c'était mon prochain point, Guylain, tu m'enlèves les mots de la bouche. C'est-à-dire, je comprends même pas au niveau de la politique. D'après moi, c'est juste enfargé, puis d'après moi, son cabinet, là, ils ont pas conseillé d'aller vers là. D'après moi, il a juste été sur le show d'émotion, puis des fois, sa barrière de langue, c'est une question aussi, hein. On le voit, des fois, il est pas toujours à l'aise par rapport à ça.
1: On comprend peut-être pourquoi qu'il veut pas aller si souvent à la Chambre des communes répondre aux questions aussi.
3: Pas pour rien aussi que c'est dans les trois derniers premiers ministres, c'est lui qui est le moins présent, si je me rappelle bien, d'avoir vu cette statistique. Donc, ça fait le tour, mon premier sujet, mon cher Guylain.
1: Oui, et là-dessus, tu nous parles d'échantillons des rivières au Bas-Saint-Laurent.
3: Nouvelle qui est passée un peu sous le radar. Il y a environ un mois et demi, on avait vu, à la fin avril, on avait vu que finalement, l'échantillonnage cet été, partout aux quatre coins du Québec, ne sera plus fait, ne sera plus mesuré par les organismes de bassin versant. Et ça avait vraiment soulevé, je vous dirais, beaucoup d'inquiétudes quand même par les municipalités, parce qu'on leur avait comme dit un peu, ben ça va être à vous de gérer ça. Là, on se rend compte que finalement, ben ça sera pas le cas. À l'étude des crédits, la semaine passée, Mme Pascale Derry, la ministre de l'Environnement, elle a eu justement une question si je me trompe pas, c'est du Parti libéral ou du Parti québécois par rapport à ça. Détail. Sur cet enjeu-là, Mme Derry a confirmé finalement que il va y avoir du financement et que la nouvelle devrait tomber, tous les organismes vont être contactés par rapport à ça et que les organismes des bassins versants qui s'occupent de faire ça vont avoir des détails financiers sur qu'est-ce qu'il leur est accordé, puis qu'ils vont être en mesure de faire la même chose qu'ils font depuis plusieurs années.
1: C'est une bonne nouvelle.
3: C'est une bonne nouvelle, puis pourquoi j'arrive justement à dire que c'est une très bonne nouvelle, plus qu'on le pense, c'est que c'est un enjeu économique régional. Dans le sens où, quand on prend l'exemple du lac Témiscouata, ce lac-là, c'est comme vraiment, tu le sais, là, j'ai pas besoin de te convaincre là-dessus, c'est le cœur d'un écosystème entier, puis directement lié au parc national aussi. Puis c'est pas juste de la baignade, puis de la pêche, puis de l'économie touristique, c'est l'identité même de leur région. Et donc, pourquoi je parle de ça? C'est que, techniquement, les gens connaissent les endroits par leur lac, puis ils connaissent aussi surtout par leur lac et même leur rivière. Donc, si on a pas besoin d'expliquer aux gens que les rivières coulent dans les lacs, mais si on a des rivières qui sont moins surveillées, puis qui peuvent finalement être plus à risque et amener plus de complications au lac, ben c'est beaucoup de retombées économiques, mais c'est aussi une partie d'identité des gens, justement, qui viennent être touchés par avoir des répercussions. Donc, c'est ça qu'il faut penser. Faut arrêter d'avoir cette vision-là comme étant que l'échantillonnage ou justement ce genre de démarches-là, ce sont des démarches longues, compliquées, puis qu'on peut aller gratter dans des fonds de tiroirs, dans ce genre de crédit-là pour pouvoir, on va dire, avoir un budget qui fait l'équilibre budgétaire. Tandis que la vitalité d'un lac comme celui-là du Témiscouata, même je prends ma municipalité, celui-là du Lac Jerry, c'est incroyable. Puis je veux dire, par rapport à ça, si on a des prochaines élections, qui va être le cas au 3 octobre, le 5 octobre prochain, ça va être un enjeu aussi. Puis ça fait plusieurs fois que je le répète dans les ondes dans les dernières semaines, qu'un parti politique pourrait justement promettre. C'est-à-dire qu'un parti politique, dans le cas ici, dans la région, comme le Parti conservateur, le Parti libéral, le Parti québécois, Québec solidaire, et même la CAQ, pourrait faire justement une promesse là-dessus. C'est-à-dire adapter leur programme national, leur politique, en fonction de ça, parce que contrairement à d'autres régions, le Bas-Saint-Laurent et encore plus la MRC du Témiscouata ont des lacs qui leur apportent beaucoup puis qui définissent leur identité. Donc, si on n'est pas capable de mesurer, je te dirais, la qualité des rivières, puis que ça a des impacts à long terme, parce que c'est pas juste une année, ça peut avoir des impacts à long terme, c'est malheureux. Donc, j'ai bien hâte de voir comment les partis politiques vont se positionner, à savoir, est-ce que nous, on offre justement une stabilité, puis on va dire une vision à long terme par rapport à ça, puis on s'engage, ou on fait plutôt du mur à mur, c'est-à-dire qu'à chaque année, il y a toujours une petite bataille à savoir, on a-tu assez d'argent pour ça ou non, puis là, maintenant,
1: c'est... Il faut y aller, un fond de tiroir, puis chicaner pour aller voir chercher des sous,
3: hein, exactement.
1: Alors que c'est une priorité. Là.
3: Exactement, surtout pour notre région. C'est concret, puis c'est directement, comme je te l'ai dit, là, c'est beaucoup d'argent, puis c'est beaucoup aussi, plus que de l'argent, c'est l'identité même. Là. Je verrais mal comment, jour au lendemain, pendant 5 à 10 ans, à cause d'un délaissage, on verrait qu'on aurait appris que le lac Témiscouata, par exemple, il est en mauvaise qualité. Ça va laisser des longues répercussions à long terme sur l'identité même de la région.
1: Alors, c'est très important, ce sera surveillé. Autre sujet qui sera sûrement discuté en campagne électorale.
3: Bien hâte de voir
1: ça,
3: mon
1: cher. On n'a pas fini, ça va être intéressant.
3: Oui.
1: Là-dessus, ben, bonne semaine, Félix. À la semaine prochaine.
3: Comme toujours, à la semaine prochaine. Puis merci encore. Puis on va dire go Vegas, go. On va changer notre discours un peu.
1: Oui. C'est pas parce que je suis en amour avec John Tortorella, là, mais il a quand même changé la donne depuis qu'il est arrivé.
3: Disons qu'en peu de temps, il est capable de peut-être se ramener une Coupe Stanley. Je dois dire, faire 20 matchs puis gagner une Coupe Stanley, c'est assez spécial.
1: En effet. Merci beaucoup, Félix. À la semaine prochaine.
3: Puis merci,
1: là-dessus, on continue avec le meilleur de la musique.

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0: 21 00.
1: Oh, que la chaleur s'en vient pour les prochains jours au Témiscouata. Si on regarde d'abord ce soir, la nuit prochaine, c'est partiellement nuageux avec un minimum à 5 degrés. Demain, mercredi, belle journée, soleil mur à mur avec un beau maximum à 25 degrés. Et attendez, jeudi, encore une journée magnifique, du beau soleil et le maximum prévu sera de 29 degrés pour cette journée très chaude.
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5. On vous invite à aller faire un tour sur montemiscouata.com à plusieurs nouvelles qui sont sorties aujourd'hui, dont une qui nous vient de la presse canadienne. Un regroupement d'experts qui propose 5 solutions pour réduire le nombre de nids de poules. J'espère qu'on va toutes les prendre en considération, ces 5 propositions-là, parce que Dieu sait qu'il y en a des nids de poules au Québec. Alors, vous pouvez lire ça sur montemiscouata.com aujourd'hui. On parle aussi du Parti conservateur qui consulte les entreprises québécoises sur l'avenir de la CEUM. On en parlait tout à l'heure, d'ailleurs, avec notre invité Félix Rioux. Baisse d'assistance dans les cinémas. Le Bas-Saint-Laurent ne fait pas exception. Alors, vous retrouvez, entre autres, ces quelques nouvelles sur notre site. Dans quelques instants, nous aurons une entrevue où on va parler de musique avec Denis Provencher, parce qu'il y a un spectacle qui s'en vient demain avec le Stage Ben. Restez là pour tout savoir dans le trafic.

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0: On y va d'une autre entrevue à l'émission. On va parler d'un spectacle de fin d'année qui aura lieu demain. Le spectacle de Stage Band de l'école secondaire de Dégely. Et qui de mieux pour nous en parler que l'enseignant Danny Provencher, qui est avec moi cet après-midi en studio. Danny, bienvenue.
1: Bienvenue, bonjour Guylain, bonjour à toute la population du Témiscouata.
0: Alors ça, c'est un beau spectacle de fin d'année de tes élèves, en fait.
1: Oui, je suis très heureux de le présenter, ce spectacle-là. Cette année, la concentration musique, on avait un gros défi. On avait 42 élèves d'inscrits, avec de secondaire 1 à secondaire 5. On se souvient que l'an passé, deux ans, t'es allé à New York. J'ai fait deux bands différents, deux stage bands différents. Un genre de band junior avec mes nouveaux élèves, secondaire 1, 2 principalement, et le stage band senior. Et ils ont relevé le défi au-delà de mes espérances.
0: Oui,
1: j'ai un super show demain. J'ai vraiment hâte. Faut venir voir ce spectacle-là. J'ai beaucoup de surprises. J'ai un répertoire très varié. Des jeunes, des moins jeunes. Je vais avoir des invités spéciaux des autres années qui vont revenir faire une performance, qui vont venir jouer avec mes élèves. J'ai bien hâte de présenter ça à la population.
0: Ça, c'est demain soir à 19h, hein?
1: À 19h, entrée gratuite. Je vais débarrer les portes à 6h30. Donc, je ne sais pas. Peut-être qu'on va manquer de place. Je ne sais pas. Peut-être que oui, peut-être que non. Ça serait un beau problème. Mais
0: c'est rare, les shows gratuits de nos jours, là.
1: Oui,
0: faut
1: en
0: profiter.
1: La ville me prête le cinéma. J'ai eu quand même des sous dans les années antérieures où, lorsqu'on faisait des spectacles, on avait des revenus. Il m'en reste un petit peu, donc ça me permet de payer, de m'autofinancer tout simplement, et puis d'inviter la population gratuitement, les parents, les amis, la famille. De ces 40, je vais avoir à peu près 45 musiciens différents. Ben, différents, oui, hein, des musiciens, seulement c'est différent.
0: Ouais, ouais.
1: 45 musiciens sur scène.
0: Sur scène.
1: J'ai stage band junior, stage band senior. J'ai des bands, c'est-à-dire des combos qu'on appelle. J'en ai 4 à présenter. On termine avec le junior et le senior ensemble avec un arrangement de jazz fusion de Jaco Pastorius. Une grosse toune, ça sonne, comme on dit dans le langage musical, ça sonne comme une tonne de briques.
0: C'est un spectacle que vous faites en une partie ou?
1: Une partie. Il n'y a pas d'entracte. Je me prévois un spectacle d'une heure et quart à peu près. Si je parle pas trop, je parle plus, ça va être une heure et demie.
0: Oui, c'est parce que t'agis comme animateur en même temps.
1: Oui, j'anime en même temps, je parle au monde, j'agace mes élèves. Le plaisir de jouer de la musique, c'est de s'amuser. Le faire avec discipline. Ces élèves-là, je les ai trouvés extrêmement disciplinés. En début d'année, on a dû se mettre une politique très, très sur le respect des différences, sur l'encouragement que mes plus vieux aident mes plus jeunes, parce qu'il y avait vraiment des élèves de tous les niveaux. Ça, je m'ai demandé d'écrire beaucoup aussi, des partitions différentes, mais le résultat, ceux qui ont eu la chance d'aller à l'église cet hiver, je sais pas combien il y avait de centaines de personnes à l'église, mais ceux qui n'étaient pas au courant, j'ai fait un spectacle pour les personnes d'une certaine âge, parce que ces personnes-là, ils peuvent pas toujours se présenter en soirée, assis au cinéma, donc à l'église, et j'étais complètement surpris, on a rempli l'église.
0: Ça a bien marché.
1: Ça a bien marché. Donc, c'est
0: le son devait être assez fantastique aussi.
1: Oui, c'était fantastique. Ces mêmes élèves-là, avec un répertoire supplémentaire, avec des surprises, parce que j'ai pas fait jouer tous les combos lors de ce spectacle-là. C'est un spectacle un petit peu plus court. Donc, ceux qui ont vu, qui ont aimé, revenez. Vous allez voir des choses nouvelles. Et ceux qui ont pas vu, ben vous devez venir, parce que c'est très bon.
0: Oui, parce que, comme tu dis, tu réserves des surprises, des invités spéciaux qui vont se présenter. Vous avez sûrement pratiqué, là. On fait pas ça comme ça.
1: Non, c'est tout de l'improvisation. Oui, on a pratiqué toute l'année, puis ça finit bien l'année. T'sais, on va se faire un souper cantine entre les deux, un genre de souper de famille, tous les musiciens ensemble, avant d'aller sur scène. Évidemment, c'est Stéphane qui va faire notre son. Donc, demain après-midi, on fait notre général, on se fait un souper de famille, puis on vous attend à venir assister à ce spectacle de jeunes talentueux musiciens.
0: Et ça va être émotif pour certains, parce qu'il y en a sûrement que c'est le secondaire 5.
1: Oui,
0: c'est
1: à tous les années.
0: dernière année. Là.
1: Hey, si j'avais pu les garder durant 25 ans, ça serait tout un band.
0: Ah ben là, tu serais rendu à New York, en Russie, partout. Là.
1: On ferait des tournées mondiales.
0: Ben, on invite les gens demain, donc c'est à 19h. Tu dis que tu ouvres les portes à quelle heure?
1: À 6h30, j'ouvrirai les portes.
0: Au Centre culturel Georges Deschênes, ici à Dégely. Demain, 3 juin. Ça ne pas manquer.
1: Entrée gratuite.
0: Merci, t'es généreux, Danny, comme toujours.
1: Peut-être tout ça de ma part. Merci beaucoup, Greg.
0: Bon spectacle.
1: Bienvenue à tous.
0: Danny Provencher, donc, de l'école secondaire de Dégely. Un gros rendez-vous demain et c'est totalement gratuit. Alors, profitez-en.

On apprend aujourd'hui que les premiers véhicules fabriqués en Chine sont arrivés au Canada après que le premier ministre Mark Carney eut autorisé en janvier l'entrée de milliers de ces véhicules à tarifs douaniers préférentiels. Et au même moment, il y a Sécurité publique Canada quand même qui appelle les Canadiens à être conscients des risques que posent ces véhicules pour la sécurité, la confidentialité. Il y a plus de 2900 véhicules électriques fabriqués en Chine qui sont arrivés au Canada au cours du mois de mai. D'autres sont à venir. On parle de... En fait, c'est 24 500 par 6 mois, donc au total 49 000 véhicules électriques fabriqués en Chine qui vont arriver au Canada. On sait que c'est quand même des bons véhicules, c'est ce que les experts disent, et ça serait à prix quand même très, très compétitif. Alors, ce sera à surveiller, et les données ne précisent pas quelle marque ou quel modèle sont concernés au Canada, mais le premier ministre la semaine dernière, M. Carney, déclaré que

0: Il semblerait que la plupart des voitures seront des Telsa fabriquées en Chine. Alors voilà pour cette nouvelle aujourd'hui. Là-dessus, oui, le trafic se poursuit jusqu'à 18h. Guy Lingen vous accompagne. On a une entrevue qui s'en vient au cours de la prochaine heure également. On va parler avec Nancy Morin. Elle est conseillère en innovation au collectif régional de développement du Bas-Saint-Laurent. On va parler d'innovation parce que il y a une rencontre qui aura lieu sur 2 jours à Rivière-du-Loup la semaine prochaine. Et puis, il y a la fameuse tune qui punch aussi, qui s'en vient. Alors, je vous fais entendre ici un petit extrait.
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7: Ici Guy Lingeant, voici nos informations au 95.5. Le Parti conservateur du Canada entreprend une tournée économique à travers plusieurs régions du Québec afin de recueillir les préoccupations des entreprises en vue de l'examen de l'accord Canada-États-Unis-Mexique. À la demande du chef conservateur Pierre Poilievre, le lieutenant politique du Parti au Québec, Pierre-Paul Husse, participe à cette démarche aux côtés de quelques députés, dont Bernard Généreux, député de Côte-du-Sud, Rivière-du-Loup, Catascomique, Témiscouata. La délégation prévoit rencontrer cette semaine des représentants des secteurs manufacturiers, agricoles, agroalimentaires et exportateurs dans plusieurs régions. On va s'arrêter notamment du côté de Saint-Roch-des-Aunais. Le campus du Témiscouata du Cégep de la Pocatière dispose désormais de nouvelles classes extérieures destinées à enrichir l'expérience d'apprentissage des étudiants, aménagées grâce à une contribution financière de la Fondation du Centre d'études collégiales du Témiscouata. Cet espace permet de tenir des activités pédagogiques dans un environnement naturel et stimulant. Ça représente un investissement de près de 42 000 $. Le beau lieu culturel du Témiscouata a dévoilé son grand spectacle estival 2026, intitulé Grey Hall, une histoire du Témiscouata. Cette nouvelle création originale s'inspire de la vie du célèbre personnage du 20e siècle et mettra particulièrement en lumière son passage dans la région. Après le succès de Marie Blanc, une histoire du Témiscouata, l'organisme poursuit son exploration du récit lié à l'histoire et à l'identité du territoire. Le spectacle sera présenté à compter du 16 juillet au beau lieu culturel du Témiscouata pour une série de 9 représentations. L'Institut de la statistique du Québec a dévoilé les résultats d'exploitation des établissements cinématographiques au Québec, révélant une baisse d'assistance de 21,6% dans les cinémas du Bas-Saint-Laurent en 2025 par rapport à 2024. Les données rapportent qu'entre 2024 et 2025, l'achalandage est passé de 269 000 à 210 000 spectateurs. Plus de détails, d'autres nouvelles sur montemiscouata.com. Et Et sur ce, on fait maintenant place aux nouvelles sur la scène sportive. En commençant par le hockey, il y a beaucoup de choses à dire. D'abord, c'est le début de la finale de la Coupe Stanley ce soir du côté de la Ligue nationale de hockey. Ça débute en Caroline du Nord, alors que les Hurricanes de la Caroline accueilleront les Golden Knights de Vegas dans cette série 4-7 qui promet beaucoup. Alors, c'est à ne pas manquer. Pendant ce temps, les Canucks de Vancouver ont nommé Manny Malhotra à titre de 23e entraîneur-chef de l'histoire de l'organisation. Ils ont annoncé ça tard hier soir. Et cet homme-là a déjà porté l'uniforme du Canadien de Montréal. Il arrive à Vancouver après avoir été l'entraîneur-chef des Canucks d'Abbotsford dans la Ligue américaine, et ce au cours des deux dernières saisons. Maintenant, Ligue de hockey des Maritimes, afin de compléter une transaction de la saison dernière, le Blizzard d'Edmundston a cédé le défenseur Jack Brown aux Wildcats de Valley. À la date limite des échanges, le 10 janvier dernier, le Blizzard avait acquis le défenseur Jack Bartlett des Wildcats en retour des droits de Dallin Pelletier, d'un quatrième choix au repêchage, du repêchage du 20 juin prochain et de considérations futures. Jack Brown étant donc la considération future. Tennis, hier, le Québécois Félix Auger-Aliassime a vaincu le Chilien Alejandro Tabilo 6-3, 7-5 et 6-1 pour accéder au quart de finale à Roland-Garros. Le Montréalais, quatrième tête de série, affronte Flavio Coboli, classé 10e. L'Italien eut le dessus sur Auger-Aliassime lors de leurs deux précédents affrontements. Et baseball, c'est les Braves d'Atlanta qui accueillent ce soir pour une série de rencontres les Blue Jays de Toronto, match qui débutera à 19h15. Et on conclut le tout avec un petit tour d'horizon de la météo pour ce soir, la nuit prochaine. C'est partiellement nuageux avec un minimum à 5 degrés. Demain, mercredi, très belle journée, du soleil maximum 25. L'aperçu pour jeudi, du soleil et encore plus chaud, un maximum à 29 degrés.

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1: Oui, c'est la fin de l'après-midi. Le travail est probablement terminé pour plusieurs d'entre vous qui nous écoutez. Je vous souhaite une bonne fin de journée. Et pour la dernière heure de l'émission, le trafic aujourd'hui qui s'en vient, c'est une entrevue avec Nancy Morin, conseillère en innovation collective régionale de développement du Bas-Saint-Laurent. On parle de deux journées particulières, le rendez-vous de l'innovation de l'Est du Québec à Rivière-du-Loup. Ça s'en vient prochainement. Dans l'actualité, on va parler aussi du Canada, des États-Unis, du trophée qui a été Norris, remis au meilleur défenseur de la Ligue nationale de hockey. On parle de livres, patrimoine, et également, malheureusement, on sait qu'il y a eu cet accident en fin de semaine au Québec avec un jeu gonflable, une tempête de vent, puis tout ça. Malheureusement, on savait qu'il y avait un enfant qui était gravement blessé. Donc, on a appris son décès aujourd'hui. On revient sur le sujet également.

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1: Aujourd'hui, It'll Be Dire Straits, sorti en 1985 sur l'album Brothers in Arms, la chanson Money for Nothing est née lorsque Mark Knopfler a entendu des employés d'un magasin d'électroménager new-yorkais critiquer les musiciens en regardant MTV. Le tube se distingue par son intro au synthétiseur et son riff de guitare iconique, ainsi que par la participation vocale de Sting.
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1: Dans le trafic aujourd'hui, on va parler d'un grand rendez-vous. En fait, on l'appelle le rendez-vous de l'innovation de l'Est du Québec. C'est les 9 et 10 juin prochains à Rivière-du-Loup. On parle d'un événement qui vise à outiller concrètement les entrepreneurs de toute la région pour accélérer leurs projets d'innovation. Puis je pense innovation est le mot-clé pour se développer en 2026. On en parle avec une conseillère en innovation au collectif régional de développement du Bas-Saint-Laurent, Nancy Morin, qu'on va rejoindre à l'instant au téléphone. Madame Morin, bonjour.
2: Bonjour.
1: D'ailleurs, je pense que c'est ça, c'est organisé par le collectif régional de développement du Bas-Saint-Laurent, cet événement-là.
2: Effectivement, c'est dans le cadre de notre mandat Espace PME Innovation au Bas-Saint-Laurent. C'est un mandat qui nous est donné par le ministère de l'Économie, de l'Énergie et de l'Innovation.
1: OK. Alors, si je regarde ça, c'est quand même deux grosses journées. Là. Il y en aura pour tout le monde et pour tous les goûts, pour toucher un petit peu tous les gens d'entreprise.
2: Bien, effectivement, en fait, on a pensé ces deux journées-là, en fait, de façon complémentaire. Donc, on pourrait dire que la journée principale, c'est celle du 10 juin. En fait, c'est une journée qui s'adresse aux entrepreneurs, aux dirigeants d'entreprise, aux gestionnaires, mais aussi à leurs équipes et, je dirais même, aux organismes de soutien de l'écosystème. Cette journée-là, en fait, ces deux journées-là, on les a pensées avec les entrepreneurs au centre dans le choix des interventions et des visites qu'on veut faire. Donc, le 10 juin, en fait, c'est une série de mini-conférences, de panels, mais des ateliers pratiques pour que les gens puissent repartir avec des outils pour que le lendemain, là, dans leur bureau, dans leur entreprise, ils soient mieux équipés, mieux outillés, en fait, pour faire des projets d'innovation. Puis surtout, en fait, l'objectif, c'est d'être développer une culture de l'innovation. La journée du 10 se termine avec la conférence très attendue de Robert Dotun, qui est l'ex-PDG d'Orona. Il y a plein d'apprentissages à partager avec nos dirigeants d'entreprise. Ça, c'est pour la journée du 10. La journée du 9, en fait, c'est en après-midi. Il y a trois circuits, en fait, de visite qui sont prévus. Donc, il y a le circuit tourbe et acériculture qui nous amène dans le Témiscouata en collaboration avec notre créneau acéricole tourbe et substrat. On va chez Premier Tech, on va chez l'Antique Érable, entre autres, puis on va chez PYM Industrie. Et il y a aussi un circuit dans le Kamouraska, Innovation et champignons, animé par la MRC de Kamouraska, où on découvre tout le Kamouraska mythologique. L'objectif, c'est en allant à la rencontre d'entreprises, en fait, qui ont des projets d'innovation, ben, ça va nous inspirer nous-mêmes dans nos propres projets ou faire des liens avec d'autres entreprises, notamment, nous permettre de réseauter parce que, bien entendu, au rendez-vous, ben, il va y avoir tous des experts, en fait, régionaux en développement économique puis en innovation qui vont être présents. Donc, c'est une belle occasion de pouvoir avoir accès à eux rapidement.
1: OK. Donc, le 9 juin, c'est des visites en entreprise et le Témiscouata y est inclus, bien sûr, comme vous l'avez souligné.
2: Oui.
1: Et le 10, ben là, c'est ça. C'est une grosse journée complète. Ça commence donc après le déjeuner, puis il y en a comme ça jusqu'en après-midi. Là, il y en aura pas mal de conférenciers. Vous en avez parlé de quelques-uns, mais j'en vois même d'ici du Témiscouata, c'est ça, de Nathalie Descagny, là, je vois ça, du domaine Valérie Robert, entre autres, qui fait partie de la liste.
2: Absolument. En fait, vous avez dit après le déjeuner, mais j'ai envie de dire, on invite les gens dès 8 heures. On va avoir un beau déjeuner continental, mais gourmand, qui va être servi parce qu'on encourage les gens à arriver plus tôt, parce qu'on sait dans ces événements-là, il y a la partie du réseautage qui est importante entre les personnes. Donc, au niveau, oui, Nathalie, en fait, Descagny du domaine Vallée-Robert, qui va être là sur un panel, en fait, sur l'innovation par la mise en marché puis le développement de nouveaux produits. Donc, l'idée avec ce panel-là, c'est de démontrer que l'innovation est possible même dans des secteurs qu'on sait plus traditionnels. Donc, ça va être une belle démonstration que tout le monde peut innover dans tous les secteurs. On a également, on sait, là, les gens sont à la recherche de financement et de subventions, mais il y a un levier qui est souvent sous-estimé, qui est celui des crédits d'impôt. Là, on a deux experts de chez Mallette qui vont venir nous en parler de comment on fait pour mettre en place dans une petite organisation tout ce que ça va prendre pour aider notre comptable, en fait, et pouvoir profiter des crédits d'impôt. Puis, la journée commence, on a fait une nouvelle formule, en fait, c'est des 3 fois 20 minutes. On a 3 conférenciers, donc ça va commencer sur le leadership transformationnel avec Mylène Pigeon de Lucar. Ensuite, on va aller, en fait, souvent, en fait, comme entrepreneur, on se sent seul, on se sent débordé, mais il est possible qu'on ne fasse pas, on ne s'appuie pas assez sur les ressources qu'on a à l'interne, à ce qu'on appelle l'intrapreneuriat. On a probablement des gens qui ont envie de porter des projets sur qui on pourrait s'appuyer. Fait qu'on va parler de ça, nos acteurs de changement, comment leur faire de la place dans notre organisation. Bien sûr, on va parler d'adoption technologique également, comment ça pourrait nous aider, en fait, à résoudre des problématiques qu'on a pour qu'on puisse se concentrer sur notre cœur de notre core business, comme on pourrait dire. Fait que ça dresse le portrait de l'avant-midi. Puis en après-midi, c'est 5 ateliers que les gens doivent choisir à l'avance. Puis là, on va parler de comment on fait pour gérer le changement, parce que on en a parlé tout à l'heure, on doit s'adapter constamment. On va parler d'entrepreneuriat, comme je mentionnais. On va avoir un atelier sur comment on fait, c'est quoi 3 leviers prioritaires que je peux activer demain dans mon entreprise. Et on va parler d'optimisation, de transformation numérique et bien entendu, d'intelligence artificielle avec nos 2 conférencières de chez Investissement Québec.
1: Donc, on ratisse large, c'est le cas de le dire. Il y en a beaucoup là au cours de cette journée-là. Puis, comme vous l'avez dit, pour les ateliers, bon là, on a le choix, là.
2: Ben, c'était l'objectif, c'était de dire, tu sais, dans un événement, quand on fait une programmation, ben, c'est difficile d'en avoir, comme vous dites, pour tous les goûts. Fait que là, on a décidé d'avoir des contenus différentes, plus courts, pour aller travailler cette culture de l'innovation. Ça ratisse large, il va en avoir pour tous les goûts. Et l'objectif, c'est qu'à la fin, comme vous dites, dès le lendemain, dans notre organisation, on est capable de prendre action.
1: Parce que les PME, c'est ça. Ici comme ailleurs, on cherche des solutions là, de l'innovation pour se développer pour les prochaines années. C'est la même chose pour tout le monde, je pense bien.
2: Ben, effectivement, souvent l'innovation, on voit ça gros, on pense que c'est seulement de l'innovation technologique. Non, il y a différents types d'innovation. Il faut avoir de l'innovation dans les processus. Mais face aux défis auxquels on est confronté actuellement, ou pour pouvoir saisir des opportunités, par exemple, augmenter sa productivité, être plus rentable ou aussi être plus avoir des innovations qui vont nous permettre en fait de faire face au changement climatique, de consommer moins, donc ça nous demande des adaptations, ça nous demande de faire autrement, puis c'est là que l'innovation prend toute sa place.
1: Donc, si je comprends bien, on peut s'inscrire pour une ou les 2 journées, c'est ça?
2: Effectivement. Alors, on peut s'inscrire, on peut aller, en fait, le nom de l'événement, c'est le Rendez-vous de l'innovation de l'Est du Québec. Les gens peuvent nous trouver peut-être plus facilement. On a une page Facebook et on a une page LinkedIn à travers Espace PME Innovation Bas-Saint-Laurent. Et les billets sont en vente, sur le point de vente.
1: OK. Et on l'a peut-être pas dit, ça va se dérouler à l'Hôtel Lévesque à Rivière-du-Loup, cet événement-là, hein, c'est ça?
2: Oui, exactement. Puis il y a déjà 140 personnes d'inscrites, donc les places sont limitées. Donc les gens qui nous entendent, je les encourage. Les gens qui ont des projets d'innovation ou qui ne savent pas comment commencer, soit vous êtes déjà en processus ou vous dites comment qu'on fait, j'en entends parler. Donc je pense que c'est, on se donne rendez-vous le 9 ou le 10 juin pour le rendez-vous de l'innovation de l'Est.
1: OK, bon, ben, je pense bien qu'à 140 inscriptions déjà, c'est assuré d'être un succès, là.
2: Absolument, on est très contents, mais il y a encore de la place et c'est important que les entrepreneurs puissent venir profiter de cet événement-là parce qu'on le fait pour eux, pour d'où tout l'écosystème de développement économique et d'innovation sera là présent pour eux, donc pour les soutenir dans leurs projets. Donc, on souhaite qu'ils soient présents. On sait que c'est difficile qu'ils prennent un moment dans leur journée, pas dans leur journée, mais dans leur semaine. Mais c'est important pour eux et pour leur organisation. Puis on pourrait dire aussi pour toute la région, là, parce qu'on le voit, ça a des retombées, l'innovation dans nos communautés.
1: Est-ce que c'est un événement que vous tenez annuellement, ça?
2: C'est un événement qui a lieu aux 2 ans.
1: OK.
2: Donc, encore... Encore un autre argument pour participer à celui-là, parce que sinon, ça va revenir juste dans 2 ans.
1: C'est ça, puis j'imagine que vous vous promenez d'une MRC à l'autre aussi, hein, c'est ça?
2: Exactement, en 2024, c'était à Matane. Cette fois-ci, on était à Rivière-du-Loup.
1: On rappelle, oui, pour s'inscrire, encore une fois, Mme Morin, il faut aller sur votre site ou...
2: Oui, je vous invite, le plus simple, c'est sur notre page Facebook ou LinkedIn de Espace PME Innovation Bas-Saint-Laurent. Vous allez trouver l'information. Là, il y a une publication sur comment s'inscrire à l'événement ou directement sur la billetterie, le point de vente.
1: Parfait. Ben, merci beaucoup d'avoir participé à l'émission aujourd'hui, Mme Morin. Bon succès avec votre événement.
2: Merci beaucoup. Bonnes innovations à vous.
1: Au revoir. Bye-bye. Alors voilà, Nancy Morin et les conseillères en innovation au collectif régional de développement du Bas-Saint-Laurent. On vous parlait du rendez-vous de l'innovation de l'Est du Québec, donc 9 et 10 juin prochain, ça s'en vient du côté de Rivière-du-Loup.

0: 5. Eh bien, dans le trafic, la prochaine nouvelle dont je vous parle est, je pense, la plus triste qu'on peut recevoir lorsqu'on est parent, puis on est de tout cœur avec cette famille-là. Selon le bureau du coroner du Québec, un enfant est décédé après avoir été grièvement blessé en fin de semaine lorsqu'un château gonflable a été brusquement soulevé dans les airs par des vents violents à Montréal. Urgence Santé indiquait que le drame s'était produit dimanche après-midi au parc Ouellette dans l'arrondissement La Salle. Le service public a précisé qu'au total, 11 personnes ont été blessées lorsque le château gonflable et une tente ont été projetées dans les airs. 6 personnes ont été transportées à l'hôpital pour y être soignées et la coroner Martine Lachance a été chargée d'enquêter sur les causes et les circonstances du décès. Elle n'a pas publié l'identité ni l'âge de la jeune victime, mais au terme de son investigation, si elle le juge opportun, la coroner pourra également formuler des recommandations et celles-ci sont des mesures préventives qui visent à protéger la vie humaine et éviter des décès dans des circonstances semblables, indiqué un porte-parole de la coroner aujourd'hui. Donc, un enfant qui est mort, un jeune enfant, après avoir été blessé dans un jeu gonflable emporté par le vent. On en avait entendu parler au cours des derniers jours. On savait que le jeune enfant était blessé gravement, mais malheureusement, on a appris la triste nouvelle aujourd'hui.
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6: Oh, que la chaleur s'en vient pour les prochains jours au Témiscouata. Si on regarde d'abord ce soir, la nuit prochaine, c'est partiellement nuageux avec un minimum à 5 degrés. Demain, mercredi, belle journée, soleil mur à mur avec un beau maximum à 25 degrés. Et attendez, jeudi, encore une journée magnifique, du beau soleil et le maximum prévu sera de 29 degrés pour cette journée très chaude.
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1: Eh bien, on connaît maintenant l'identité du meilleur défenseur de la Ligue nationale de hockey, le joueur des Blue Jackets de Columbus, Zach Werenski, a remporté le trophée Norris, remis au meilleur défenseur de la LNH. Le circuit Batman en a fait l'annonce aujourd'hui. Werenski a été classé premier sur 113 bulletins de vote des membres de l'Association professionnelle des journalistes attitrés au hockey. C'est la première fois qu'il remporte ce trophée. Il est âgé de 28 ans. Il a terminé deuxième à sa position avec 81 points, incluant 22 buts. Les Blue Jackets ont terminé la saison avec une fiche de 40 victoires, 30 défaites pour la cinquième place dans la section métropolitaine, à 7 points des séries éliminatoires dans l'Association de l'Est. Cal McCarr de l'Avalanche du Colorado a terminé deuxième. Ramos Dahlin des Sabres de Buffalo et Evan Bouchard des Oilers d'Edmonton ont suivi dans l'ordre. L'arrière du Canadien de Montréal, Lennon, s'est classé pour sa part sixième avec 3 votes de première place. Mais on sait que le défenseur du Canadien a mis la main sur le trophée Calder à titre de recrue de l'année au terme de la campagne 2024-2025. Et donc, il a déjà goûté quand même à ce plaisir d'avoir un trophée de la Ligue nationale de hockey.

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Bon, ben, en ce qui a trait aux difficultés entre le Canada et les États-Unis, il y a le Canada qui a envoyé une lettre aux voisins américains et au Mexique pour recommander aux trois pays de renouveler l'accord commercial continental, alors que le ministre responsable du commerce Canada-États-Unis, Dominique Leblanc, s'apprête à rencontrer son homologue américain à Washington. Cette lettre adressée par M. Leblanc au représentant américain du commerce, Jamieson Greer, et au ministre mexicain de l'économie, s'inscrit dans le cadre de l'examen obligatoire de l'accord de libre-échange entre le Canada, les États-Unis et le Mexique, connu au Canada sous le nom de ACUM. M. Leblanc doit se rendre d'ailleurs à Washington aujourd'hui en compagnie de la négociatrice en chef, Janice Charette, pour une rencontre avec M. Greer. M. Leblanc et Mme Charette rentreront à Ottawa le jour même, alors c'est une visite, courte visite, tandis que M. Greer doit se rendre en France mercredi. Alors que les négociations commerciales officielles sur l'ACUM entre Ottawa et Washington n'ont pas encore commencé, mais les États-Unis et le Mexique ont entamé les leurs. Le premier ministre Mark Carney a déclaré aux journalistes à Ottawa que les États-Unis avaient certains différends distincts avec le Canada et le Mexique. Il a précisé que les États-Unis avaient dressé une liste d'une trentaine de points à régler avec le Canada d'ordre technique variable. Ottawa examine également la possibilité d'un nouveau partenariat pour atténuer les répercussions des droits de douane distincts imposés par le président américain Donald Trump, qui frappe de plein fouet les industries canadiennes de l'acier, de l'aluminium, de l'automobile, les produits forestiers également, ajouté M. Carney. Donc, je pense que c'est pas aujourd'hui ni demain qu'on aura une réponse à l'effet si on va renouveler ou non cette entente, parce qu'il y a beaucoup de travail certainement pour plusieurs semaines avant qu'on arrive à un résultat concret.

Maintenant, sur la scène culturelle, dans le trafic aujourd'hui, on parle d'abord de livres. Le prolifique écrivain Simon Boulris recevra un doctorat honorifique de l'Université du Québec à Montréal samedi. Boulris sera honoré par la Faculté des sciences de l'éducation qui souligne son engagement indéfectible pour les jeunes et l'école publique. L'université souligne que l'écrivain, qui est aussi acteur et dramaturge, incarne une vision de la culture accessible et profondément enracinée dans les milieux d'apprentissage. Patrimoine, il y a Paris qui souhaite embellir le parvis de la cathédrale Notre-Dame, aride et brûlant, en y plantant des

pas terminé encore. Alors, il y aura peut-être des petits trésors qui vont sortir de là, du côté de Paris, sous le parvis de la cathédrale Notre-Dame.

0: Ça complète cette édition du 2 juin de l'émission Le Trafic sur O95.5 Témiscouata. Je vous souhaite une bonne fin de journée à notre antenne, notamment ce qui s'en vient, Nouvelle Régionale par la suite. C'est l'émission Les Hits. Et il y a François Joseph qui vous attend demain matin pour les 100 000 matins, alors à ne pas manquer. Vous pouvez aller faire un petit tour sur montémiscouata.com également pour les nouvelles de la journée ou fouiller dans les archives également parce qu'il y en a pas mal. Et puis, abonnez-vous à l'infolettre aussi, c'est gratuit. Puis allez faire un tour sur notre site radio O95.5, notamment l'entrevue que j'ai réalisée hier avec l'ancien entraîneur-chef du Canadien de Montréal, Jean Perron. C'est accessible en rattrapage. Passez une bonne soirée, bon souper tout le monde. C'est Guy Lingeant qui vous salue.
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5: Ici Guy Lingeon, voici nos informations au 95.5. Le campus du Témiscouata du Cégep de la Pocatière dispose désormais d'une nouvelle classe extérieure destinée à enrichir l'expérience d'apprentissage des étudiants. Aménagée grâce à une contribution financière de la Fondation du Centre d'études collégiales du Témiscouata, cet espace permet de tenir des activités pédagogiques dans un environnement naturel et stimulant. On parle ici d'un investissement de près de 42 000 $. La première édition du Congrès de médecine hospitalière en région, tenu du 28 au 30 mai à Témiscouata-sur-le-Lac, a réuni 104 professionnels de la santé du Québec et du Nouveau-Brunswick, ainsi qu'une trentaine de partenaires. Et devant l'accueil favorable reçu, les organisateurs envisagent déjà la tenue d'une deuxième édition en 2027. Et une quinzaine de citoyens ont participé à une séance d'information hier à Saint-Siméon, consultation organisée par la Société des traversiers du Québec et la Société québécoise des infrastructures concernant le projet de liaison maritime entre Saint-Siméon et Cacouna. D'ailleurs, consultation publique à Rivière-du-Loup aujourd'hui et demain du côté de Cacouna. Plus de détails d'autres nouvelles, montémiscouata.com.
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3: Bon début de soirée, bienvenue dans les hits. Mon nom est Chuck et j'arrive. Je m'installe avec que des numéros 1 des 30 dernières années. On aura du Sugar Ray dans les prochaines minutes avec Every Morning. Back to Friends Summer, ce sera là du Less Frequencies. Le DJ belge s'en vient tout de suite après The Cranberries Dreams sur le meilleur de la musique. Oh!

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1: Dans les prochaines minutes, dans les hits, on a Jay Scott et Buzzy qui s'en vient du New Country avec Morgan Wallen, Wasted on You Downstairs de Matt Mason. Et pour l'instant, une chanson qui a 25 ans cette année et ça définit un mot dans le dictionnaire. Un stan. C'est quoi un stan? C'est un fan excessivement zélé ou obsédé par une célébrité. Et ça, c'est Eminem qui a inventé ce terme avec cette toune-là. C'est stan Eminem sur le maire de la musique à haut.

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1: À venir dans les hits, on a Thunder de Imagine Dragons et on a le quatrième et dernier single du premier album en carrière de Linkin Park, Hybrid Theory, qui est sorti en 2000. La chanson, elle, est sortie comme single en 2001 et a atteint son sommet au Billboard Hot 100 début 2002. C'est une des plus grosses chansons en carrière de Linkin Park, In The End. Ça s'en vient sur le meilleur de la musique à haut.

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Roach, c'est un band bien aimé des Québécois. On le voit encore cet été avec plusieurs dates dans les festivals. Saguenay et Festival à Trois-Rivières début juillet. Par la suite, le Festival à Lévis et les grandes fêtes à Rimouski au début août. On les écoute avec

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1: C'est tout pour les hits. On se retrouve demain pour l'édition du mercredi à partir de 18h. Pour bien commencer ta journée, c'est les 100 000 matins à partir de 6h. Mon et Chuck, je te souhaite un très beau mardi soir. Goodbye!
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2: Ici Guy Lingeant. Voici nos informations au 95.5. Le campus du Témiscouata du Cégep de la Pocatière dispose désormais d'une nouvelle classe extérieure destinée à enrichir l'expérience d'apprentissage des étudiants. Aménagée grâce à une contribution financière de la Fondation du Centre d'études collégiales du Témiscouata, cet espace permet de tenir des activités pédagogiques dans un environnement naturel et stimulant. On parle ici d'un investissement de près de 42 000 $. La première édition du Congrès de médecine hospitalière en région, tenue du 28 au 30 mai à Témiscouata-sur-le-Lac, a réuni 104 professionnels de la santé du Québec et du Nouveau-Brunswick, ainsi qu'une trentaine de partenaires. Et devant l'accueil favorable reçu, les organisateurs envisagent déjà la tenue d'une deuxième édition en 2027. Et une quinzaine de citoyens ont participé à une séance d'information hier à Saint-Siméon, consultation organisée par la Société des traversiers du Québec et la Société québécoise des infrastructures concernant le projet de liaison maritime entre Saint-Siméon et Kakuna. D'ailleurs, consultation publique à Rivière-du-Loup aujourd'hui et demain du côté de Kakuna. Plus de détails d'autres nouvelles, montémiscouata.com.
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Il y a l'Institut de la statistique du Québec qui a dévoilé les résultats d'exploitation des établissements cinématographiques au Québec. C'est venu se révéler une baisse d'assistance de 21,6% dans les cinémas du Bas-Saint-Laurent en 2025 par rapport à 2024. On dit que les gens ont regardé et ont vu principalement des productions des États-Unis à 72,4% ici là pour ce qui est de la région. Mais la baisse dans la région est remarquée et un peu partout dans l'ensemble du Québec aussi. Donc vous avez un article complet à lire à ce sujet-là sur montemiscouata.com.

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C'est très, très cool, vraiment, ce qui est en préparation avec le beau lieu culturel du Témiscouata. Il y a le grand spectacle estival 2026 qui s'en vient, Grey Hall, une histoire du Témiscouata. Donc, on dit nouvelle création originale qui s'inspire de la vie du célèbre personnage du 20e siècle. Il va mettre en lumière son passage dans la région. D'ailleurs, on dit que les détails entourant la distribution, les personnages, l'univers du spectacle vont être dévoilés lors d'une présentation en direct sur Facebook. On dit demain à 19h. Invitation au 95.5.

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4: Voici vos nouvelles, Arsenal Média. Le campus du Témiscouata du Cégep de la Pocatière dispose désormais d'une classe extérieure aménagée grâce à une contribution de la Fondation du Centre d'études collégiales du Témiscouata. Installée à l'automne 2025 et utilisée pour la première fois cet été, la classe permet des activités pédagogiques en plein air et accueille également des rassemblements et activités parascolaires. Le Beaulieu culturel du Témiscouata présentera son grand spectacle estival 2026, Grey Owl, une histoire du Témiscouata, à partir du 16 juillet. Cette œuvre originale combine théâtre et chanson pour raconter l'histoire de Grey Owl et son passage dans la région. Les billets seront en vente dès le 3 juin, avec une prévente à tarif réduit jusqu'au 30 juin. Les cinémas du Bas-Saint-Laurent ont connu une baisse d'assistance de 21,6% en 2025, selon l'Institut de la statistique du Québec. L'achalandage est passé de 269 051 à 210 883 spectateurs et les recettes ont diminué de 17,3%. La tendance à la baisse s'observe également dans l'ensemble du Québec, avec une diminution de 15% des spectateurs dans les cinémas et cinéparcs. Finalement, côté météo, à Desjely, c'est partiellement nuageux et le minimum est de 5 degrés. Demain, ce sera généralement ensoleillé et le maximum sera de 25 degrés.